0: des équipes, puis ça dépend également de la typologie des projets. Donc si c'est plus des projets qui s'adressent à une population pédiatrique ou à des femmes, en général c'est des types de projets où MSF va intervenir. Donc on l'explique de cette façon-là. On a aussi des projets sur d'autres continents où ça va être hyper spécialisé pour la prise en charge VIH, par exemple.
1: Alors, on est très concret dans cette émission. On parle de zones reculées. Ça va supposer forcément l'accès à la communication au réseau. Comment vous travaillez sur ce plan ?
0: Donc, par rapport à ça, on a évidemment besoin d'une connexion Internet. Cela dit, si en fait avec un smartphone, on a une connexion, c'est suffisant en fait pour utiliser l'application. L'application est disponible en fait sur smartphone. Donc, il y a la possibilité en fait de préparer le cas en mode hors ligne et dès qu'il y a de la connexion, d'envoyer le cas pour que l'équipe puisse le lire et donner ses recommandations et ses conseils. Donc ça demande à minimum un smartphone avec un accès à des données. Sur des projets MSF, souvent on va avoir des connexions satellites dans certains cas.
1: Tout à l'heure, vous disiez santé de la mère et de l'enfant. Donc la pédiatrie, c'est souvent un recours en télé-expertise. La radiologie aussi, pourquoi ?
0: Oui, alors la radiologie, c'est une spécialité qui a été assez... pionnière, je dirais, pour tout ce qui est télé-expertise, bien avant en fait même 2009. La lecture de radio, donc il suffit en fait d'envoyer le cliché radiographique et un radiologue va être capable en fait d'interpréter ou d'aiguiller son collègue ou sa collègue à distance. Donc c'est vraiment que la radiologie, la téléradiologie s'est développée avant la télé-expertise, on pourrait dire.
1: Et ça va permettre de poser un diagnostic et par exemple de secourir, de soulager le patient qui est en zone reculée. On a bien cerné tout ce sujet. Merci infiniment, Clara Mazon. Merci pour toutes ces explications. Priorité santé, c'est fini. Merci à toute l'équipe, Ophélie Lassen, Talim Pou, Camille Polo. À la réalisation, il y avait Pauline Berthélémy et Victor Hull. Demain, vous retrouverez pour 50 minutes d'échange en direct la sexologue de l'émission, Noël Kayarsi. On va parler des cinq sens et de la sexualité. Ce sera donc à retrouver à 9h10, temps universel. D'ici là, restez bien sûr à l'écoute de RFI et surtout portez-vous bien.
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1: 8 milliards de voisins, c'est dans 10 minutes, ce sera avec vous, Charlie Dupiau, bonjour.
3: Bonjour Caroline, oui aujourd'hui on va découvrir la face cachée du yoga, une pratique qui compte plus de 300 millions d'adeptes dans le monde. Alors on parle souvent de ses bienfaits pour le corps, pour l'esprit, un peu moins de certaines dérives sectaires liées à son succès avec des cas de violence physique et sexuelle. On en parle dans 10 minutes chez 8 milliards de voisins.
1: À tout à l'heure Charlie.
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0: Merci de rester avec nous à l'écoute de RFI, les midis à Paris, 10h en temps universel. Le journal, c'est tout de suite avec vous, Nathalie Michet. Nathalie, bonjour.
1: Bonjour Caroline, bonjour à tous. À la une de ce journal, cette nouvelle explosion de violence en Cisjordanie occupée. Une centaine de colons ont attaqué le village de Jaloud pour protester contre le retour d'une famille palestinienne. Elle a été chassée de chez elle il y a 2 mois. Elle devait regagner son domicile hier, escortée par l'armée israélienne sur décision de la justice. Éduquer les hommes, l'un des slogans à New Delhi de milliers d'étudiantes qui manifestent contre les actes de violence à l'égard des femmes et des jeunes filles. Dans la capitale indienne, elles sont 5 chaque jour à subir un viol. Emmanuel Macron à Madrid pour promouvoir une Europe forte et souveraine, le message du président français, notamment devant des

0: étudiants espagnols. Et puis la pollution de l'air sans frontières. Copernicus publie une étude alarmante sur la pollution à l'ozone. Plus d'un tiers de la population mondiale est exposée à des niveaux dangereux pour la santé. Une atteinte à l'état de droit pour le président israélien Isaac Herzog, une attaque commise par un petit groupe d'émeutiers pour Benjamin Netanyahou. Les mots rares des dirigeants israéliens pour condamner de nouvelles violences commises par des colons en Cisjordanie occupée, en l'occurrence dans le nord du territoire, dans le village de Jaloud, où une famille palestinienne, sur ordre de la Cour suprême israélienne, devait hier retrouver sa maison occupée depuis 2 mois par des colons israéliens. Mais quand la famille est arrivée, escortée par l'armée, une centaine de colons ont attaqué le village. Ils ont brûlé des maisons, jeté des pierres sur les soldats, venus faire appliquer pourtant une décision de justice. La famille palestinienne, elle, met en doute la volonté politique des autorités israéliennes. Manon Chaplin s'est rendue sur place.
1: Les murs sont entièrement recouverts de suie calcinée. Il ne reste rien hormis quelques meubles détruits, des brasiers fumants et des pneus brûlés. 5 soldats israéliens patrouillent, eux-mêmes affirme avoir été attaqué.
2: Sur le chemin pour venir ici, nous avons vu beaucoup de colons. Lorsqu'ils ont vu la famille arriver, la situation est devenue très tendue.
1: Sur la colline d'en face, Wael Toubassi, le fils, raconte l'appel de la police à 23h, l'escorte israélienne jusqu'à leur maison, l'arrivée massive et virulente des colons, les jets de pierres, la violente opposition, puis les flammes.
3: La police et l'armée auraient eu la capacité de contrôler la situation si elles le voulaient. Il y a sûrement la volonté de ne pas provoquer de véritables confrontations. Il semblerait que les colons bénéficient du soutien de responsables du gouvernement israélien.
1: À ses côtés, sa grand-mère.
4: Lorsque l'occupation israélienne a commencé, j'avais 12 ans et maintenant j'en ai 75. Nous sommes toujours sous occupation et les colons ne veulent plus seulement nos terres, ils veulent nos maisons.
1: À quelques kilomètres, justement, une autre maison palestinienne soumise à la pression des colons israéliens attend qu'une décision de la Cour soit appliquée avant le 15 octobre. Dans le village, plus personne ne croit encore que la justice puisse pour eux quoi que ce soit. Manon Chaplin, Jaloud, RFI.
0: Et pour sa part, le département d'État américain dit condamner la violence criminelle commise par quelque parti que ce soit en Cisjordanie. C'est un avion qui aurait dû atterrir à Tel Aviv ce matin, mais qui a dû être dérouté en Arabie Saoudite. Un vol de Fly Dubai s'est posé en urgence à l'aéroport de Tabouk en raison d'un incident à bord, d'après la compagnie Emirati, qui précise que tous les passagers sont sains et saufs. Plusieurs médias israéliens rapportent, eux, une bagarre entre les pilotes, qui à cette heure n'est pas confirmée par l'entreprise. D'après plusieurs chaînes télé en Israël, l'armée aurait même fait décoller des avions de chasse en pensant à un possible détournement de l'avion par des pirates de l'air. Hypothèse rapidement écartée. Et le gouvernement israélien assure que la situation est sous contrôle, que ses ressortissants vont être rapatriés en toute sécurité. Au moins 4 morts en Ukraine dans des frappes russes pendant la nuit contre Kiev et sa région. Un enfant fait partie des victimes. Des installations électriques ont été touchées, ce qui a provoqué des coupures de courant. Et à l'approche de l'hiver, les autorités ukrainiennes redoutent des pilonnages massifs contre les sites énergétiques. Place à cette vague de colère en Inde contre les violences à l'égard des femmes. Depuis plusieurs jours, des milliers d'étudiantes manifestent chaque jour donc à New Delhi pour demander plus de sécurité. Un mouvement déclenché par les viols récents de 4 jeunes filles mineures dans la capitale indienne, une ville où la police recense en moyenne 5 viols par jour. Une situation inacceptable pour les jeunes indiennes. Abdullah Erali s'est mêlé à leur cortège.
5: Le mouvement de contestation est mené par la prestigieuse Université de Delhi, foyer intellectuel et politique de la jeunesse indienne. Des milliers d'étudiantes sont mobilisées car les alentours même du campus sont devenus risqués selon Ananya, étudiante et habitante de la capitale.
6: Des centaines d'entre nous viennent ici chaque jour. Un campus qui accueille plus de 3000 femmes doit se battre pour la sécurité à ses abords.
5: La colère est née d'une série de 4 viols de mineurs en 2 semaines, dont celui d'une adolescente dans un parc par de faux policiers. Kavita, venue du Kerala pour étudier à Delhi, décrit son quotidien.
7: Cela ne peut plus durer dans un pays comme l'Inde. Il n'y a pas que des viols collectifs. Chaque jour, nous faisons face au harcèlement, aux remarques sexistes, aux exhibitions sexuelles.
5: Cette réalité pousse désormais les riverains à rejoindre la jeunesse. Vrinda observe ce défilé avec un mélange de solidarité et de désarroi.
0: Regardez cette colère, elle est tellement sincère. Et ces filles, où peuvent-elles aller si elles ne se sentent même pas protégées dans leur ville? Je ne vois aucune issue. Cette colère est vraiment légitime et nous devons en voir davantage.
5: Face à cette situation, la Cour suprême donne 4 semaines aux autorités pour cartographier les zones à risque dans la capitale indienne. Abdullah Eradi, New Delhi, RFI.
0: Dans le sud de la Birmanie maintenant, des opérations de sauvetage se poursuivent après un glissement de terrain qui a été provoqué le week-end dernier par des pluies diluviennes. Le dernier bilan est d'au moins 9 morts et 8 disparus. Les relations commerciales au cœur du deuxième jour de la visite d'État d'Emmanuel Macron en Espagne. Au programme aujourd'hui, un entretien avec le Premier ministre Pedro Sanchez et une participation au Forum économique franco-espagnol. Hier, Emmanuel Macron, au premier jour de sa visite, a eu l'occasion, lors d'un débat à l'Université de Madrid, de défendre son mantra d'une Europe plus forte, plus unie. Muriel Paradon.
8: Devant les étudiants de l'Université Complutense de Madrid, Emmanuel Macron déroule un de ses sujets de prédilection, les dangers pour la démocratie des réseaux sociaux et de l'intelligence artificielle. Et il dénonce les pays qui sont contre toute régulation, au premier rang desquels les États-Unis.
9: Il faut tenir tête à cette politique extraterritoriale américaine. C'est sur l'IA là, on l'a eu par le passé sur des taxes. Et donc la clé pour faire ça, c'est une Europe unie. Et une Europe qui n'a pas peur parfois de prendre des coups, parce qu'elle sait que ce qu'elle va rendre en retour peuvent être dissuasifs.
8: À quelques mois de la fin de son mandat, le président français veut s'ériger en premier défenseur d'une Europe puissante.
9: Notre Europe, elle doit bâtir la puissance dans cette nouvelle géopolitique. La puissance technologique et économique, et donc savoir se protéger, valoriser son marché unique, être aux avant-postes de ces innovations. La puissance militaire pour protéger ses frontières. Et ça aussi, c'est un acquis des 4-5 dernières années. Il y a 5 ans, personne ne parlait. On n'avait pas le droit de parler de piliers européens de l'OTAN. Maintenant, on parle de défense européenne.
8: Mais pour cela, il faut investir. En pleine négociation sur le budget européen, Emmanuel Macron espère rallier l'Espagne, alors que d'autres pays comme l'Allemagne sont réticents à augmenter les dépenses européennes. Muriel Paradon, Madrid, RFI.
0: La visite d'État d'Emmanuel Macron en Espagne, ternie par le vote du Sénat espagnol hier soir contre la ratification du traité d'amitié franco-espagnol. Le texte a été rejeté sous l'impulsion de la droite. Plus d'un tiers de la population mondiale respire un air dangereux pollué à l'ozone. C'est Copernicus qui sonne l'alerte. D'après le Centre européen de surveillance du climat, la situation se dégrade, notamment à cause du réchauffement climatique. Simon Rosé.
10: C'est un polluant invisible, moins connu que les particules fines, mais qui concerne désormais des milliards de personnes partout sur la planète. L'ozone dont parle Copernicus n'est pas celui de la couche d'ozone, mais celui présent près du sol. Il se forme lorsque certains polluants, notamment ceux émis par les transports ou l'industrie, réagissent sous l'effet du soleil et de températures élevées. Les vagues de chaleur peuvent donc favoriser sa formation et cet ozone est nocif pour la santé. Il engendre notamment des problèmes respiratoires. Mais il a également de lourdes conséquences pour les écosystèmes et même pour les rendements agricoles. Selon Copernicus, seuls 5% des habitants de la planète ont été exposés cette année à des niveaux d'ozone considérés comme bons. Selon les recommandations de l'Organisation mondiale de la santé, l'Asie est la région la plus touchée. 60% de sa population a connu des niveaux de pollution extrêmement élevés. En Europe, une personne sur deux a été exposée à des niveaux jugés médiocres à extrêmement médiocres. C'est 1 sur 4 en Afrique. Une pollution d'ampleur mondiale dont il est difficile de se débarrasser en raison des conditions de sa formation, influencée notamment par les fortes températures et donc favorisée par le réchauffement climatique.
0: Merci beaucoup Simon Rosé pour le service environnement de RFI. Un mot de Formule 1 pour vous dire que le divorce est officiel entre le français Esteban Ocon et l'écurie américaine Haas. Le pilote français assure toutefois que ce n'est pas la fin de sa carrière. 10h10 en temps universel sur RFI.
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0: Bonjour, bienvenue, 8 milliards de voisins et de voisines. Le chien tête en bas, le cobra ou la déesse, ces formules ne vous disent peut-être pas grand-chose. On parle là de posture, de yoga, une discipline originaire d'Inde qui nécessite pas mal de souplesse en général et qui a su conquérir la planète ces 20 dernières années. Aujourd'hui, ils sont plus de 300 millions d'adeptes à travers le monde. Le yoga, il faut le dire, s'est métamorphosé au fil de son succès. Il s'est même mondialisé avec de nouveaux concepts toujours plus innovants. Alors on parle souvent des bienfaits du yoga pour le corps, pour l'esprit, un peu moins de certaines dérives sectaires et de cas nombreux de violences sexuelles notamment, des affaires qui mettent en cause de grandes figures de la discipline, mais aussi des professeurs plus anonymes qui sont rarement inquiétés, on va le voir. Alors que nous racontent ces évolutions d'une discipline censée apaiser les esprits? Que disent ces métamorphoses de nos sociétés mondialisées? Et puis, au vu de son succès à travers le monde, faut-il mieux encadrer le yoga? On en parle avec notre invitée du jour, Elodie Emery. Bonjour.
15: Bonjour.
0: Vous êtes journaliste et vous publiez le livre « La face cachée du yoga » aux éditions Buchet-Chastel. C'est le fruit d'une enquête de 3 ans pendant laquelle vous avez récolté 40 témoignages de femmes essentiellement victimes d'abus sexuels, physiques ou psychologiques. On en parlera. On joindra tout à l'heure aussi le correspondant de RFI en Inde, Abdullah Irali. Aujourd'hui, le yoga est devenu pour New Delhi un outil de soft power, comme on dit, d'influence diplomatique. On le verra. Alors les voisins, les voisines, pour participer à cette émission, posez vos questions, partagez vos commentaires. On vous attend dès maintenant sur WhatsApp. Le numéro, c'est le 33 6 11 80 41 89. Et à la fin de l'émission, on va retrouver un nouvel épisode de notre série Décalage culturel, notre rendez-vous consacré aux malentendus culturels sur les campus français. Et aujourd'hui, peut-on questionner le cours d'un enseignant en France sans qu'il se sente contesté? Pas simple, on le verra. Allez, 8 milliards de voisins, c'est parti pour aujourd'hui.
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0: Philosophie ou mode de vie, activité sportive ou pratique de développement personnel, personne ne saurait vraiment définir le yoga. Mais est-ce qu'on peut peut-être quand même essayer un peu tous les deux, Elodie Emery, de quoi le mot yoga est-il le nom finalement? De quoi on parle?
15: De beaucoup de choses, effectivement, en fonction de la porte du studio qu'on pousse, on va trouver des yogas très différents les uns des autres. Néanmoins, ce qu'on peut dire, c'est ce qu'on appelle yoga aujourd'hui. C'est souvent un enchaînement de postures physiques, c'est-à-dire des positions qu'on pourrait retrouver dans la gymnastique, des exercices de mobilité, qui sont rythmés par la respiration. En gros, c'est ça. Après, selon l'endroit où l'on va, ça peut être extrêmement dynamique, hyper exigeant sur le plan physique, donc il y a des cours où on transpire beaucoup, et des cours au contraire où on est beaucoup plus statique, où l'attention est encore plus focalisée sur la respiration. Il y a même des cours en musique. En fait, maintenant le yoga est devenu, si vous voulez, un tel produit commercial que il a autant de facettes que de gens qui s'en emparent, et ça représente beaucoup de gens.
0: Alors si on revient sur l'origine du yoga, on retrouve des traces de cette discipline dans des écrits qui datent d'il y a près de 5000 ans en Inde. Et ce qu'il faut dire, c'est que c'était à l'origine une pratique réservée aux hommes qui aujourd'hui concerne une majorité de femmes.
15: Absolument. Oui, ça a été une des premières choses qui m'a étonnée en me plongeant dans ce sujet. Donc effectivement, les racines seraient très anciennes. On retrouve le terme dans des textes qui parfois datent de 5000 ans avant Jésus-Christ. On pense que ça veut dire le joug, le fait d'unir, d'atteler des bêtes ensemble ou des énergies ensemble.
0: En sanskrit.
15: En sanskrit, exactement. Et de fait, c'était réservé aux hommes, comme beaucoup de disciplines. Et il se trouve que maintenant, c'est une discipline qui est plébiscitée par les femmes, autant du côté des enseignantes que du côté des pratiquantes, à plus de 70% en France.
16: pour les adeptes du yoga en France, aux États-Unis également. Alors, il y a 20 ans, on considérait encore le yoga comme, on va dire, une lubie un peu ésotérique, un peu marginale. Aujourd'hui, le yoga connaît un vrai succès, hein, on l'a dit. Et il y a eu notamment un essor pendant la période Covid, en 2020, quand on était confinés chez nous pour la plupart.
15: C'est vrai. En gros, le yoga a commencé à avoir du succès vraiment à partir des années 70, ça a commencé à se démocratiser. Années 80, c'était encore un peu marginal, mais il y a eu des grandes figures comme Madonna qui ont fait leur coming out de yoga. Elle a annoncé qu'elle arrêtait la muscu, le fitness pour se consacrer au yoga. Mais c'est vrai que pendant le Covid, il y a eu une explosion, en fait, parce que comme on était tous coincés chez nous et que le yoga ne nécessite pas de matériel et assez peu d'espace.
16: Un tapis parfois et encore.
15: Exactement. Et que l'offre en ligne est pléthorique, c'est vrai qu'il y a beaucoup de personnes qui se sont mises au yoga pendant le confinement.
16: Et aujourd'hui, donc, le yoga, c'est un marché, un vrai marché, qui fait partie d'ailleurs de ce qu'on appelle le marché du bien-être. Le marché du yoga, lui, il est estimé entre 60 et 150 milliards de dollars. Vous écrivez même que ce marché pourrait doubler d'ici à 2030. On est sur une vraie économie, en fait.
15: Ah, ça, c'est sûr qu'on est sur une vraie économie, parce qu'en plus, des cours en eux-mêmes, il y a tout maintenant, et en dépit du fait qu'on vient de se dire que ça ne nécessite pas de matériel, en réalité, il y a beaucoup de matériel qu'on peut acheter. On peut avoir la bonne brassière qui coûte 100 euros, le bon legging, le bon tapis roulé dans le dos. Et tout ça, ce sont devenus un peu des signes extérieurs que on prend soin de soi avec bon goût. C'est devenu un peu chic et glamour de faire du yoga, alors qu'effectivement, il y a 30 ans, c'était plutôt quelque chose qui était réservé aux hippies.
16: Alors derrière le glamour, justement, on en vient à votre enquête, Elodie Emery. Vous aviez déjà enquêté auparavant sur la face cachée du bouddhisme. Vous aviez révélé des faits de violence, des abus sexuels aussi, notamment commis par le créateur d'un temple bouddhiste dans le sud de la France. Comment vous en êtes venue à enquêter sur le yoga ?
15: Alors, j'avais remarqué pendant que j'enquêtais sur le bouddhisme qu'il y avait des points de jonction entre le bouddhisme et le yoga parce que les deux pratiques, disciplines, je ne sais pas comment les appeler parce que encore une fois, il y a débat sur la nature de ce dont on parle, mais j'avais remarqué qu'il y avait des points de jonction. Elles font partie de l'univers du bien-être qui est vraiment un univers en plein boom à raison puisque on cherche tous des façons d'aller mieux. Mais je m'étais pas vraiment intéressée au yoga, enfin en tout cas, j'avais pas creusé la question. Mais il s'est trouvé qu'en fait, dans le sillage de mon enquête sur le bouddhisme, il y a une jeune femme qui avait vu en fait mon documentaire, qui est venue me trouver pour me raconter ce qui lui était arrivé dans le cadre d'une formation pour devenir elle-même prof de yoga. Donc ça commence toujours comme ça, une enquête par un seul témoignage, une seule femme qui vient vous voir. Et puis, quelques semaines plus tard, il y a une autre femme qui est venue me parler de la même école, c'était Jivamukti, et qui, elle, m'a rapporté des faits de harcèlement sexuel. Et puis en fait, à partir de là, j'ai commencé à tirer la pelote et j'ai trouvé des affaires dans toutes les écoles, en réalité. C'est-à-dire que là, on parle, Jivamukti, d'une école très glamour, pour le coup, qui a une forte présence sur Instagram, avec un yoga très très exigeant physiquement, mais j'ai aussi trouvé des affaires dans des écoles plus intello entre guillemets, dans des groupes plus petits. C'est parce que là je vous évoque des très gros groupes avec beaucoup de centres implantés dans le monde. Il y a aussi des écoles beaucoup plus petites. Et à chaque fois, les affaires qu'on me rapportait, les mêmes termes étaient employés. C'est-à-dire que ça m'a fait laisser penser tout de suite que c'était pas une succession ou une addition de témoignages isolés, mais qu'il y avait quelque chose de l'ordre du système, puisque en fait à chaque fois, les violences sont justifiées par un concept spirituel.
16: Avec l'idée qu'effectivement, on accepte aussi ces violences-là d'un professeur qui est doté d'une aura spirituelle.
15: Absolument.
16: En général. Alors, votre enquête en fait état de nombreux cas. On en reparlera de violences sexuelles, physiques et puis psychologiques aussi. Et ces affaires, elles peuvent impliquer de grandes figures du yoga, comme le fondateur du yoga Bikram, un yoga qui est né dans les années 70, qui se pratique dans des salles chauffées à 40 degrés. Et je vous propose qu'on écoute l'extrait d'un documentaire sur le cas de ce fondateur. Bikram, yogi, gourou, prédateur, c'est un documentaire réalisé par Eva Horner et diffusé sur Netflix.
7: Comment des femmes intelligentes ont-elles pu supporter ce type tout ce temps ?
17: Je le savais déjà mégalomane, mais j'ignorais à quel point il était diabolique.
18: Je ne veux pas parler de lavage de cerveau, mais c'était le cas. Il y avait ceux qui voulaient sa peau et ceux qui disaient qu'elle l'avait méritée.
16: le fondateur donc du yoga Bikram, qui s'appelle Bikram Choudhury. Il est accusé donc de viol par d'anciennes disciples. Il a fui la Californie en 2016. Et donc on a tous ces fondateurs d'écoles ou même carrément de branches de yoga qui ont été mis en cause dans des scandales sexuels. Et en fait, quand on lit votre livre, on est frappé par le nombre de ces scandales.
15: Oui, alors ça, effectivement, ça a été aussi un sujet de stupéfaction pour moi au moment où j'ai commencé à m'intéresser au yoga. C'est que, en fait, à chaque fois que je m'intéressais à une école, il se trouvait que le fondateur charriait tout un passif d'histoires de violence et d'accusations de violences sexuelles extrêmement grave. Shivananda, qui est une des organisations les plus importantes au monde, quand vous allez à Paris, dans le centre qui est situé près de la gare de l'Est, vous faites le chien tête en bas sous le portrait du fondateur, qui est accusé de dizaines qui a des dizaines d'accusations pour harcèlement sexuel. Bikram, effectivement, a fait l'objet d'un documentaire sur Netflix. Le fondateur du yoga Kundalini a fait l'objet non pas de un, mais de deux documentaires. Le fondateur du yoga Ashtanga a fait l'objet de tout un livre par un confrère canadien qui s'appelle Matthew Remsky. Et en fait, là, tout ce dont je vous parle là, c'est documenté, c'est à la portée de tout le monde, c'est sur des plateformes. Enfin, en fait, j'ai pas fait une excavation et un travail journalistique inouï pour mettre la main sur ces infos. Ce qui est étonnant, c'est qu'elles ne sont pas parvenues jusqu'à nous et elles n'ont jamais égratigné l'image unanimement positive que l'on a du yoga.
16: Et ces violences, elles peuvent avoir lieu donc pendant des cours en France par exemple, ou bien aussi peut-être pendant des retraites par exemple dans ce qu'on appelle des ashrams, des centres de retraite spirituelle qui sont issus de la tradition indienne.
15: Oui, alors parmi les abus que j'ai documentés, moi, il y a des cas dans des cours, c'est-à-dire des cours où vous vous rendriez vous-même deux fois par semaine dans le studio en bas de chez vous, parce que en fait, dans le yoga, on pratique des ajustements parfois, ce qui consiste en fait à toucher le corps pour réaligner une posture. Il se trouve que dans certains cas, ces alignements de posture donnent lieu à des agressions sexuelles. C'est ce que me rapportent plusieurs des femmes dans le livre.
16: C'est-à-dire qu'on va toucher des parties intimes à ce moment-là.
15: Voilà, c'est ça. Sous couvert d'aligner une posture. Et sous couvert de tradition, puisqu'effectivement, le fait d'aligner les postures, c'est quelque chose qui est important dans certaines branches de yoga. Sinon, pour les cas les plus graves qui m'ont été rapportés, c'est-à-dire les cas d'emprise qui se sont étalés sur des années et de viols qui se sont parfois étalés sur des années, ils ont effectivement eu lieu dans des contextes plus intenses, de pratiques plus intenses, c'est-à-dire des retraites où on dort sur place, on mange sur place et on vit en collectivité avec un groupe, ce qui rend la dénonciation et la prise de distance sans doute encore plus difficile puisqu'il y a l'effet de groupe.
16: On risque aussi de briser l'équilibre au sein du groupe quand on dénonce des faits de violence.
15: Absolument. Et celles qui l'ont fait ont été en fait mises à l'écart, ostracisées et pour certaines, elles ont reçu des messages assez fermes leur intimant de ne pas raconter ce qu'elles avaient vécu sur place.
16: Alors on va continuer de parler avec vous du yoga, Elodie Emery. Le yoga qui, vous l'écrivez, peut faire du mal, d'autant plus qu'on le croit inoffensif. Et on va partir en Inde, là où il est né, pour voir comment il est utilisé aujourd'hui par le pouvoir politique des fins, même parfois diplomatique, mais d'abord une petite pause musicale avec End of the Day de Joe York et The 18th Parallel. Et vous êtes bien toujours chez 8 milliards de voisins.

0: Bienvenue si vous nous rejoignez chez 8 milliards de voisins. On parle du yoga aujourd'hui, cette pratique à mi-chemin entre sport et spiritualité. Et on va partir en Inde, là où il est né. Et là où on peut se demander s'il est resté simplement une discipline porteuse de bien-être. Le gouvernement de Narendra Modi en a fait un outil de soft power, d'influence à l'international et même un enjeu politique. Pour décrypter cette réalité loin des cartes postales, on va retrouver notre correspondant à New Delhi, Abdoulaye Rally. Bonjour.
1: Bonjour Charlie, bonjour à toutes et à tous.
0: Alors première question très concrète Abdoulaye, est-ce que le yoga s'impose vraiment partout en Inde, des grandes mégalopoles jusqu'aux villages en milieu rural? Comment ça se passe en fait sur place pour le yoga?
1: Alors, brisons tout de suite un cliché, non, le paysan du Bihar et du Punjab ne commence pas sa journée par une posture de yoga ou une salutation au soleil. La réalité est beaucoup plus contrastée. À Delhi où je suis, le yoga est peu visible, on croise surtout des salles de gym. La pratique reste limitée chez soi et dans les parcs. Dans les parcs, elle rassemble surtout de petits groupes de seniors venus chercher du bien-être et du lien social, surtout tôt le matin. Une étude publiée en 2021 par le Pew Research Center évaluait à 7% seulement la proportion d'Indiens adultes qui pratiquaient le yoga quotidiennement. En revanche, il y a une volonté institutionnelle ici de généraliser sa pratique. En 2005, le cadre national d'enseignement recommandait le yoga comme partie intégrante de l'éducation physique et à la santé. En 2015, le gouvernement a renforcé la place du yoga dans les écoles publiques et pour certains, c'est interprété comme une imposition, voire une obligation à dimension religieuse.
0: Et comment le yoga est devenu, on va dire, un enjeu politique presque idéologique en Inde et aussi quand même un outil d'influence à l'international?
1: Pour comprendre, il faut voir où nous sommes à Delhi. Il existe un grand ministère dédié aux médecines traditionnelles et au yoga, le tout baptisé Ayush. Le siège occupe un complexe administratif moderne au sud de la capitale. C'est un autre symbole visible de l'effort colossal des autorités indiennes. Narendra Modi l'a créé dès son arrivée au pouvoir pour institutionnaliser le yoga. À l'extérieur de l'Inde, c'est un outil de soft power pour faire rayonner ce pays dans le monde. New Delhi l'a intégré à sa diplomatie via des formations pour les diplomates étrangers et des campagnes massives lors de la Journée internationale du yoga. Mais à l'intérieur, ici, l'enjeu est idéologique. Le gouvernement investit massivement pour promouvoir le yoga. Il y a la volonté assumée de le présenter comme un élément du patrimoine et de l'identité indienne. Le discours officiel présente le yoga comme une science de vie universelle issue des Védas, textes anciens considérés sacrés ici. Cette politique alimente aussi de vifs débats sur la place de la tradition hindoue dans cette promotion.
0: Alors, il existe en Inde un lieu connu comme la capitale mondiale du yoga. C'est la ville de Rishikesh.
1: Oui, et pour la petite histoire, c'est ici qu'en 1968, les Beatles sont venus poser leurs valises dans un ashram pour s'initier à la méditation, ce qui a placé cet endroit sous les projecteurs internationaux. Géographiquement, Rishikesh, c'est un bel endroit, il est splendide, c'est à environ 5 heures en voiture de la capitale indienne. Cette ville d'environ 100 000 habitants est nichée au pied de l'Himalaya, là où le Gange descend des montagnes. Le décor est une invitation évidente à la contemplation. La méditation et l'ascétisme. Mais aujourd'hui, le mysticisme côtoie un business de masse frénétique. C'est devenu une attraction touristique majeure où l'on vient aussi pour faire du rafting ou pratiquer des sports d'aventure. Les ashrams et les écoles se sont multipliés. Rishikesh, oui, c'est le temple du bien-être, mais bien-être express. En à peine 3-4 semaines, des formations expéditives et approximatives promettent de faire de vous un professeur de yoga certifié international, avec parfois en prime des notions tout aussi expéditives d'astrologie et de numérologie.
0: Merci Abdoulaye Rally. Je rappelle que vous êtes le correspondant de RFI à New Delhi. Elodie Emery, je me tourne vers vous. Qu'est-ce que ça vous inspire, vous, cette évolution du yoga en Inde?
2: Je trouve ça intéressant. Je savais pas que les chiffres étaient aussi faibles en réalité de pratiquants quotidiens.
0: 7%
2: ouais, étonnant. Moi, ce qui m'avait frappé, c'était le fait que Narendra Modi, au moment de son arrivée au pouvoir, a immédiatement demandé, fait la requête à l'ONU d'instituer une journée mondiale du yoga le 21 juin, qui lui a été immédiatement accordée en fait, parce que le yoga c'est charmant. Pourquoi refuser une chose pareille? Et effectivement, on oublie du coup un peu vite le fait que pour lui, c'est un instrument de soft power. Donc la preuve, c'est que en fait, dans sa population, la pratique est assez peu répandue. Mais quand il essaye de reprendre la main sur le yoga, parce qu'il a compris que c'était un tel succès à l'international qu'il s'agissait d'en réclamer la paternité, mais pas seulement la paternité de l'Inde, mais aussi celle de l'hindouisme. Et donc en fait, ça devient religion. En fait un instrument d'oppression des musulmans, ce qui est vraiment une obsession du gouvernement Modi.
0: Alors pour votre enquête La face cachée du yoga, vous avez recueilli donc 40 témoignages, 36 femmes et 4 hommes qui dénoncent des violences graves commises par 19 maîtres de yoga. Alors quelles formes peuvent prendre ces violences? On a parlé tout à l'heure d'agressions sexuelles qui pouvaient avoir lieu pendant les cours, hein, notamment au moment de ce qu'on appelle les réajustements. Voilà, quelle forme ça peut prendre en général, ces violences-là?
2: Alors, les témoignages évoquent d'un côté des blessures physiques, c'est-à-dire qu'ils peuvent être occasionnés effectivement par des ajustements. Donc j'ai plusieurs témoignages qui me rapportent des séquelles physiques parfois irréversibles. Ensuite, il y a beaucoup d'emprise psychologique parce que le yoga fonctionne sur une relation de maître à disciple qui peut facilement donner lieu à de l'emprise, évidemment pas toujours, mais en tout cas le contexte s'y prête. Donc dans tous les cas qui m'ont été rapportés, il y avait de l'emprise, ça fait pas l'ombre d'un doute. Et pour les cas les plus graves, il s'agit en fait donc de relations de maître à disciple qui se sont étalées pendant longtemps et des violences qui ont eu lieu dans le cadre de formation pour devenir prof de yoga ou de retraite ou de contact très étroit avec le maître. Et dans ces cas-là, on parle de viol, de torture, même dans certains cas, qui se sont, dans certains cas également, étalées sur plusieurs années.
0: Alors parmi les victimes, on disait beaucoup de femmes. Quel est leur profil ? Quel peut être leur profil ?
2: Alors ça, c'est intéressant parce que en réalité, je me suis aperçue assez vite que l'une des choses qui empêchait la prise de parole, c'était la peur de n'être pas prise au sérieux et d'être prise pour une idiote, d'avoir été prise dans les filets de quelqu'un dans un univers qui se veut aussi bienveillant que celui du yoga. Donc un vrai frein à la prise de parole, comme une double peine en fait. Non seulement elles avaient été victimes d'un événement qui a brisé leur vie, mais en plus elles craignaient que l'opprobre soit jetée sur elle au nom d'une prétendue bêtise. Et moi, il me semblait, à mesure que j'avançais dans l'enquête et que je parlais avec ces femmes, qu'au contraire, j'avais affaire à des femmes très intelligente. C'était totalement empirique. Voilà, j'ai mené à peu près 70 entretiens, mais effectivement, j'ai été en contact direct avec 40 victimes. Mais pour étayer cette impression, en fait, je me suis mise en contact avec des psychologues spécialisés dans l'emprise et je leur ai demandé, en fait, si c'était une vue de mon esprit ou s'il était possible qu'au contraire, je sois au contact de femmes plutôt plus intelligentes que la moyenne. Et les deux qui m'ont répondu m'ont dit que oui, absolument. Non seulement l'intelligence n'est pas un rempart contre l'emprise, mais ce serait peut-être même un facteur vulnérabilisant. Parce que l'intelligence vous amène à remettre en question vos propres idées reçues, à vous bousculer, à vous mettre à la place de l'autre et sans doute à accepter peut-être plus de choses, surtout dans un contexte qui se veut aussi bienveillant que celui du yoga, que dans d'autres contextes où peut-être les lumières rouges se seraient allumées plus rapidement.
0: Ces femmes victimes, vers qui elles peuvent se tourner quand elles veulent dénoncer les violences, quand elles osent dénoncer?
2: Ça fait partie vraiment du cœur du problème. Personne. C'est-à-dire que le yoga n'est pas encadré en France, ni ailleurs, ni nulle part. Le seul endroit où il y a un ministère du yoga, c'est l'Inde. On vient d'en parler avec votre correspondant. Donc dans les cas que j'ai eu sous les yeux, moi, ces femmes se sont retrouvées totalement orphelines d'interlocuteurs. Il n'y a pas de ministère de tutelle, il n'y a pas d'organisation qui centraliserait les alertes, il n'y a personne à qui s'adresser. En France, on a la Miviludes, qui est une sorte de mission interministérielle
0: de vigilance et de lutte contre les dérives sectaires.
2: Lutte contre les dérives sectaires, qui en fait collecte les alertes, mais qui ne propose pas d'accompagnement. Et donc là, il y a une déception, parce que toutes les femmes qui ont été en contact avec moi se sont d'abord adressées à la Miviludes, elles ont fait un signalement et elles espéraient être accompagnées, elles espéraient peut-être être accompagnées en justice. C'est pas du tout le cas, c'est pas la mission de la Miviludes et peut-être même, ça c'est une hypothèse, qu'elles ne disposent pas du tout des budgets nécessaires pour un accompagnement de cette nature. Donc, En fait, les femmes qui sont venues me trouver, elles sont venues parce que une fois qu'on sait plus du tout à qui s'adresser, on s'adresse à la journaliste. Mais sinon, elles ont fait remonter auprès de leurs écoles respectives, ce qui a eu pour effet d'être enterrées immédiatement dans 100% des cas. Et ensuite, et ben voilà, le dernier recours, en fait, c'est de s'adresser à une journaliste.
0: Et certaines ont pu porter plainte à la police?
2: Très peu, c'est-à-dire que sur les 40 affaires, il y a 7 femmes qui sont allées porter plainte. Il est possible que ça augmente dans les semaines qui viennent, parce que ce livre a aussi pour effet, et je m'en réjouis vraiment, de faire réaliser en fait aux femmes qui ont été victimes de violences qu'elles ne sont pas toutes seules, que en fait ces phénomènes se reproduisent dans des proportions qu'on n'imaginait pas. Et donc peut-être qu'elles pourraient se mettre en contact les unes avec les autres et lorsqu'elles ont été agressées par la même personne, fédérer leurs forces pour aller en justice ensemble. Mais pour l'instant, ça reste hyper difficile. En fait, dans tous les cas de violences sexuelles, hein, pas seulement dans le yoga, les femmes ont extrêmement peur de la manière dont elles vont être accueillies, de la manière dont le procès va se dérouler, du fait que ça soit parole contre parole, que le fait de récolter des preuves est extrêmement difficile. Donc, elles sont très rétives à aller porter plainte.
0: Et on parle, hein, vous le dites, de vide institutionnel pour le yoga. Et en fait, contrairement au pilates, par exemple, qui est une discipline sportive qui parfois concurrence le yoga, et même contrairement aussi à la danse, le yoga ne dispose d'aucun cadre légal. Ça veut dire, par exemple, qu'on peut enseigner le yoga sans avoir forcément une qualification validée par l'État en France.
2: Ça veut dire qu'après-demain, si vous le souhaitiez, vous pourriez ouvrir votre propre cours de yoga. Personne ne serait légitime à aller vous dire que vous ne pouvez pas enseigner. Il n'y a pas de cadre, il n'y a pas de contrôle sur la formation, il n'y a pas de standard de référence. Donc, vous pouvez aussi bien vous former en 50 heures sur Internet sans même avoir de contact en direct, je veux dire, avec votre formateur. Vous pouvez aussi vous former pendant 500 heures dans des contextes hyper sérieux. Tout ça, en réalité, ne vaut que pour la réputation vous donner auprès de vos élèves. Moi, ce que je constate, c'est que les professeurs, en fait, sont valorisés souvent sur le charisme et le nombre de followers sur Instagram ou sur les réseaux.
0: Donc, leur réputation en ligne, en
2: voilà,
0: fait.
2: Voilà, parce que quand vous êtes un studio, vous savez que si vous embauchez un professeur qui a beaucoup de followers, il a plus de chances de remplir sa salle que quelqu'un d'autre.
0: Donc, on a un vrai manque de cadre légal. Alors, il existe une discipline qui va peut-être vous intriguer, les voisins, les voisines. Ça s'appelle le yoga du rire. Notre reporter Raphaël Constant a assisté à une séance animée par Fanny Pioffré, qui est professeure donc en yoga du rire depuis 2015. Autour d'elle, dans le jardin des Tuileries à Paris, trois participantes, Marie-Hélène, Yaël et Maria. Elles ont entre 57 et 70 ans. La séance coûte 10 euros. Alors ça reste correct par rapport au tarif de cours de yoga. Après un échauffement musculaire, c'est le moment de baragouiner, de parler de manière un peu incompréhensible avant d'éclater de rire ou même de se laisser aller au fou rire. Écoutez.
3: Donc on va parler comme si c'était un petit peu la soupe aux choux, sans mots, comme si on se racontait notre journée, comme ça, tous ensemble. Et là, on va tourner un petit peu la manivelle du rire, avec la main au niveau du ventre, enfin un petit tour en riant. Pour reprendre notre souffle, on va faire ce petit respiration yogique, c'est ho, ho, ha, ha, ha, ho, ho, ha, ha, ha. Parfait. Et on lâche en riant.
4: Alors Fanny, pour bien comprendre, le yoga du rire, c'est quoi?
3: Le yoga du rire, c'est un yoga sans posture de yoga qui va combiner des exercices de rire avec des étirements et des exercices de respiration. En fait, lorsque le docteur Madhav Kataria a créé sa méthode, il s'est aperçu que les exercices de rire qu'il faisait provoquer les mêmes effets que ces exercices yogiques de respiration.
4: Ça, c'était en 1995.
3: Exactement, tout à fait. Il y a cette idée de yoga qui est l'harmonisation du corps et de l'esprit. Donc, ça respecte les principes fondamentaux du yoga, comme la respiration, l'harmonisation. C'est juste qu'on ajoute en fait cette dimension du rire qui va encore rajouter plus d'oxygénation au corps. Et donc ça provoque vraiment un calme profond, une détente, ça oxygène tous les muscles.
4: Et donc quoi, l'objectif c'est de communiquer tous ensemble en faisant semblant de rire, c'est ça ?
3: Quand on rit ensemble, on se sent effectivement plus libre, plus joyeuse. Ça permet de cultiver notre esprit positif malgré les défis du quotidien, l'actualité qui est un petit peu sombre. Et puis ça permet de créer du lien.
4: Est-ce que vous avez l'impression que c'est aujourd'hui aussi un effet de mode ? Il faut faire plus que le yoga traditionnel.
3: Alors effectivement, maintenant, il y a de plus en plus de clubs de rire qui sont créés, qui c'est très bien, parce que du coup, ça permet de casser un peu cette idée du ridicule, en fait. Les gens n'osent pas rire.
4: Et il y a une notion, j'ai l'impression, en vous regardant, de lâcher prise qui est assez importante et qui est peut-être le reflet de notre époque, non ?
3: Oui, en termes de lâcher prise, c'est très profond. Et puis, il y a aussi un aspect sociétal, je pense, parce que pendant très longtemps, les femmes n'ont pas eu le droit de rire. Une femme qui riait, c'était une femme de mauvaise vie. Le fait de pouvoir s'exprimer, s'extérioriser, c'est tellement libérateur, c'est vraiment très très important, je pense, aujourd'hui, de permettre aux femmes et aux hommes et aux enfants, à tout le monde, de libérer la parole, de s'exprimer, de rire, de bouger.
4: Et alors, le fait de devoir prendre un cours de yoga du rire, qu'est-ce que ça dit de notre société, d'après vous ?
3: Peut-être plus d'ouverture d'esprit et peut-être aussi un besoin de se connecter. Parce que quand on rit, on est extrêmement vivant. On laisse tomber un petit peu les masques, on rit ensemble, on partage un bon moment, sans aucun jugement, et ça fait du bien. Un peu, le rire, c'est un lubrifiant social. Alors, une fois qu'on est allongé sur le sol, on peut fermer les yeux. Et je vais compter jusqu'à 3. Et s'il y a un rire qui arrive avant le 3, naturel, laissez-le sortir. S'il vient après le 3, c'est pareil. S'il n'y a pas de rire, c'est pas un problème. Appréciez la détente. 1, 2, et 3. Puis respiration après respiration, relâchez toutes les tensions au niveau du visage, au niveau de la nuque, des épaules.
4: Depuis quand vous pratiquez le yoga du rire et comment vous avez découvert cette pratique ?
5: Moi, ça doit faire à peu près 4 ans, je pense. Pendant le Covid, j'avais besoin de rire. Quand je ressors du cours, il y a une graine de joie qui a été plantée. Du coup, je me sens plus sereine.
4: Et est-ce que vous avez l'impression de faire du yoga ou c'est un dérivé assez éloigné finalement ?
6: Non, c'est pas une séance de yoga classique où il y a de la posture. Mais dans la respiration, dans la détente, parce que là, on respire quand même pendant une demi-heure de façon quasi continue, en riant.
5: J'ai jamais trop compris pourquoi on appelait ça yoga du rire, parce que pour moi, c'est pas du tout du yoga. Je ne pratique pas le yoga, mais je trouve que c'est un peu trompeur. C'est une activité de détente où il n'y a rien à faire, juste à rire. Quand on rit pendant une demi-heure, oui, ça muscle les abdos, donc on fait pas la posture du chien, mais je m'en fous. Parce que je sais pas si le yoga procure autant de choses que le yoga du rire, mais enfin moi le yoga du rire tout seul, ça me suffit très bien.
7: Alors, yoga ou pas yoga, le yoga du rire ? Votre verdict, Elodie Emery ?
2: En tout cas, ça interroge sur ce que peut recouvrir le terme yoga. D'ailleurs, la participante le dit à la fin du sujet. Est-ce que le terme yoga en fait apporte quelque chose ce qui interroge, c'est ça. C'est en fait le fait d'utiliser ce terme et de le plaquer sur des choses qui sont parfois vraiment tellement éloignées de ce que serait le yoga en réalité, parce que c'est hyper difficile à définir. Mais il y a aussi des exemples de beer yoga où on boit de la bière en faisant des postures de yoga. Il y a du peu yoga où on fait du yoga avec des chiots hagards et épuisés. D'ailleurs, je pense que cette pratique devrait être interdite. Mais ça s'appelle aussi yoga. Enfin, à un moment, on peut se demander aussi si l'utilisation de ce terme, elle n'est pas abusive et même trompeuse.
7: Et on peut dire que le yoga s'est dénaturé avec ces dérives-là, ces dérives marketing. Peut perdre en tout cas son sens.
2: Bah, c'est devenu un univers tellement concurrentiel que pour se démarquer, il peut y avoir des propositions qui vont très loin et jusqu'à l'absurde. Il faut pas oublier que, en fait, le yoga n'échappe pas, en fait, aux dynamiques capitalistes qui ont lieu partout ailleurs. Et donc, c'est un univers extrêmement concurrentiel où, en fait, le nombre de profs est immense. Il y a très peu de profs qui vivent, en réalité, de l'enseignement du yoga. C'est un milieu hyper précaire où ils savent, en réalité, que les studios peuvent se débarrasser d'eux en un clin d'œil, ce qui, d'ailleurs, ne favorise pas la prise de parole un peu contestataire.
7: Bien sûr, il n'échappe pas aux dynamiques du capitalisme, vous le dites, et pas non plus aux violences. En dénonçant toutes ces violences, hein, votre propos, vous l'écrivez d'ailleurs, n'est pas de remettre en cause les bienfaits du yoga, mais de raconter, de dénoncer quand même cette violence qui existe, comme souvent quand il y a des rapports de domination. Pour vous, c'est important de parler de ça.
2: Oui, l'enquête journalistique, en fait, elle a pour objectif de mettre la lumière sur ce qui ne va pas. Évidemment, pour dire tout ce qui va bien dans le yoga et tout ce qui est formidable dans le yoga, il n'y a pas besoin d'enquête journalistique. Il y a déjà des livres par dizaines, donc c'est pas nécessaire. Et mon objectif, c'est de mettre la lumière sur ce qui ne va pas pour pouvoir profiter un peu plus sereinement de ce qui va. Parce que le truc, c'est que le yoga, c'est un espace de réparation. Moi, les femmes qui sont venues me trouver, elles ont commencé le yoga dans un moment de vulnérabilité. Soit parce qu'elles étaient après une rupture, soit parce qu'elles étaient en deuil, soit parce que, enfin, il y avait quelque chose à surmonter dans leur vie. Elles y vont comme un espace de, comme dans un espace de réparation. Elles espèrent y trouver en fait un endroit de bienveillance et de sérénité. Si l'espace de réparation lui-même devient le potentiel théâtre de nouvelles violences, on va pas s'en sortir et c'est extrêmement injuste.
7: Et donc il faut refaire du yoga un espace sécurisé de réparation, comme vous le dites. Merci beaucoup, Élodie Emerien, d'être venue nous parler de votre enquête, la face cachée du yoga, publié aux éditions Buchet-Chastel. Merci de nous avoir fait voir cette discipline autrement, sans bien sûr la disqualifier, on l'a dit. À suivre dans quelques instants un nouvel épisode de notre série Décalage culturel. Et aujourd'hui, on va se demander si un étudiant peut se permettre de questionner un enseignant pendant le cours. Et vous verrez que la réponse n'est pas la même en France ou dans le monde anglo-saxon. Allez, restez avec nous les voisins. On écoute juste avant un titre de la playlist RFI d'Adouda. C'est signé Coco Rocco et Allez. 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

0: Vous êtes bien chez 8 milliards de voisins. C'était Da Douda de Coco Roco et Dalé, un titre de la playlist RFI.
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0: Et tout de suite, décalage culturel, notre rendez-vous autour des malentendus culturels à l'université. Est-ce que vous avez déjà pris la parole pendant un cours ou bien en réunion et aussitôt regretté de l'avoir fait? Eh bien, c'est arrivé à un enseignant de l'université Paris-Cité que j'ai pu rencontrer. Il se remémore l'un de ses premiers cours en tant qu'étudiant international à Paris.
10: Je m'appelle Clive Hamilton. Maître de conférence en sciences du langage. Je suis originaire des Antilles anglophones, c'est-à-dire Saint-Vincent et Trinidad et Tobago. Donc moi, je venais d'arriver en France dans un cours de master en syntaxe. Et donc l'enseignant explique son analyse. Et moi, je lève la main donc pour faire remarquer que le livre que j'avais lu disait complètement autre chose. Donc ce livre qui a été écrit par quelqu'un d'autre proposait une autre analyse. Et l'enseignant n'a pas du tout apprécié mon intervention. Elle a vu ça comme un affront à ses connaissances, je ne sais pas. Parce que d'ailleurs, les étudiants m'ont dit que voilà, ça ne se faisait pas. Mais elle était un petit peu vexée, elle m'a rappelé que c'est elle qui corrigeait mes épreuves. Mais c'était elle qui allait faire l'examen, que c'est elle qui allait corriger l'examen à la fin. Donc c'était assez intéressant, alors que de manière générale, en culture anglo-saxonne, je n'ose pas généraliser, mais c'est normal de poser des questions, de dire on a lu autre chose. Et donc voilà, moi j'avais pas compris que ça ne se faisait pas de questionner ce qui a été dit par l'enseignant. Et je n'ai jamais recommencé.
0: Cécile Lazartigue-Chartier, vous êtes experte consultante en interculturel, vous êtes vous-même franco-canadienne et vous avez vécu presque 30 ans au Canada. Clive, on l'entend, raconte une expérience quand il était alors étudiant et il dit qu'il a commis comme un affront à son enseignante de l'époque, sans s'en rendre compte en le faisant évidemment.
11: Alors, là il a compris l'affront, il a aussi compris la pression sociale de ses pairs qui ont dit « ça se fait pas ». Alors que le modèle anglo-saxon, que ce soit les États-Unis, les Caraïbes anglophones, le Canada par exemple, ou l'Australie, le professeur amène une expertise où il est extrêmement légitime, c'est lui qui corrige, etc. Mais en même temps, on demande à l'élève de poser des questions, d'aller plus loin, d'amener, d'enrichir, de questionner, de remettre en question ce qu'on dit, mais d'une façon bien sûr respectueuse. Le modèle français qui est donc très théorique est pour le professeur une façon de monter une cathédrale pierre par pierre, il y a un processus, alors que pour un professeur anglo-saxon, il connaît très bien sa matière, mais il est ouvert à une agilité, une fluidité beaucoup plus grande et d'intégrer justement d'autres visions, d'autres questionnements et c'est pas l'œuvre d'art de sa vie.
0: Cette enseignante a pu se sentir questionnée dans sa légitimité d'enseignante.
11: Alors que lui, il questionnait pas du tout sa légitimité, mais il apportait de l'eau au moulin. C'est ça qui est fou, c'est que dans cette situation-là,

0: Le pilote attaqué, le commandant de bord indien Smith Machar, pour son courage extraordinaire évitant une catastrophe aérienne, il a sauvé la vie de 174 personnes, parmi lesquelles des citoyens israéliens et des ressortissants d'autres pays, a dit M. Benjamin Netanyahou, avant de se rendre à l'aéroport Ben Gurion où sont finalement arrivés les passagers en fin d'après-midi. Écoutez justement le témoignage de Noah Spiegel, fille d'une passagère de 64 ans qui était dans l'avion de Fly Dubai et qui attendait l'arrivée de sa mère à Tel Aviv.
1: She described very tough things that they've been through.
2: Elle a décrit des scènes vraiment dures. Elle a dit que l'avion avait commencé à faire des sauts, puis à plonger comme s'il allait tomber très rapidement. Elle a dit qu'il y avait quelques Israéliens à l'avant de l'appareil qui sont allés dans le cockpit et qui ont maîtrisé l'homme qui avait poignardé le pilote. Elle a dit que ça ressemblait à une attaque terroriste, et voilà. Le moment le plus stressant, c'était ce matin quand l'avion a plongé et qu'il a perdu de l'altitude. Elle a cru qu'ils allaient être kidnappés parce que l'homme était en train de poignarder le pilote. On ne sait rien de ce qui est cette personne, on n'a aucun détail. Mais elle a l'air ok, c'est une femme solide.
0: Témoignage recueilli à l'aéroport Ben Gurion à Tel Aviv par Frédéric Misselin. Le pilote indien est actuellement soigné en Arabie Saoudite. Il serait dans un état stable. La compagnie Fly Dubai a annoncé mercredi soir la suspension de ses vols à destination et en provenance d'Israël, le temps de mener une enquête en coordination avec les autorités compétentes. Fin de citation. Nous reviendrons bien sûr sur les développements de cette affaire dans nos prochaines éditions et sur notre site www.rfi.fr. En Irak, la mission de la coalition internationale de lutte contre l'État islamique a officiellement pris fin ce mercredi matin lors d'une cérémonie officielle. Après 12 ans de présence dans ce pays, toutes les forces internationales ont donc d'ores et déjà quitté les bases irakiennes. 4 jours fériés ont été décrétés pour célébrer ce départ. Une page qui se tourne pour le pays, mais qui annonce une période fondamentale pour la stabilité de l'Irak. Marie-Charlotte Roupy.
3: À l'entrée de la cérémonie, le fronton est barré d'une inscription « Siyadat el-Irak », la souveraineté de l'Irak. Les dernières bases internationales au Kurdistan ont été évacuées. La cérémonie marque symboliquement la reprise du contrôle de son territoire par Bagdad. Mais malgré les discours rassurants des autorités, beaucoup s'interrogent sur la capacité du pays à assurer seul sa défense. Les forces de la coalition emportent avec elles notamment leur système de défense antiaérienne qui ont intercepté des centaines d'attaques ces derniers mois, notamment au Kurdistan. Et certaines provinces redoutent qu'un vide sécuritaire ne favorise une résurgence de l'État islamique. Pour Bagdad, la souveraineté doit aussi passer par une nouvelle étape, le monopole de l'État sur les armes. Les factions armées irakiennes avaient fait du départ des forces internationales la condition de leur désarmement. Et si le leader chiite nationaliste Muqtada al-Sadr a annoncé la dissolution de sa brigade, la résistance islamique en Irak, un ensemble de 4 factions chiites, affirme en revanche que les négociations se poursuivent et elle estime pour l'heure ne pas être tenue de respecter le calendrier du désarmement annoncé pour juin prochain. Marie-Charlotte Roupy, Bagdad RFI.
0: 7 personnes ont été tuées mercredi par des tirs contre un bus dans la province de Homs, dans le centre de la Syrie, selon l'agence de presse Sana. L'attaque a également fait 4 blessés. Selon ce même média, les auteurs des tirs n'ont pas été identifiés. Parmi les passagers du bus figureraient des ingénieurs et ouvriers d'une société privée et un employé de la société syrienne d'électricité. Selon l'Observatoire syrien des droits de l'homme, une ONG basée aux États-Unis, toutes les victimes seraient alaouites. En Espagne, la colère populaire ne retombe pas contre la crise du logement. Mardi, le gouvernement a pourtant annoncé 2 décrets-lois qui seront soumis au vote du Parlement vendredi. Après celui de Madrid, un campement s'est installé en plein cœur de Barcelone pour faire pression sur les partis politiques et les obliger, notamment, à voter ces textes visant à protéger les locataires sans modification ni restriction. Élise Gazangel.
4: Sur la place Catalogne de Barcelone, les activistes du droit au logement organisent leur campement. Marcos Rodriguez, étudiant, aide à faire l'inventaire. L'approbation du gouvernement de 2 décrets hier, qui doivent être validés par le Congrès, ne le convainc pas.
5: Ce sont des mesures insuffisantes et on verra bien si elles sont votées. Et c'est honteux qu'ils aient sorti 2 décrets séparés. Ils devraient être plus forts et surtout réguler les prix des loyers, parce qu'ils ne le font pas et des villes comme Barcelone deviennent invivables.
4: Rosa Brick, elle, vient apporter des vivres à ses filles.

0: sur le camp. Elle espère surtout que les politiques prennent conscience de la situation que vit la jeunesse.
1: Elles ont besoin de vivre ailleurs que chez moi. En plus, elles travaillent. Et c'est ça le problème, elles ne peuvent pas payer un loyer. C'est honteux et triste.
0: Sa fille Cristina Dilmé explique.
2: Moi, je suis gérante dans un beau restaurant. J'ai un bon salaire, mais je n'y arrive pas. Je gagne 1 800 euros et si je veux vivre seule, un loyer, c'est environ 1 200, 1 300 euros.
0: Le vote de ces décrets aura lieu ce vendredi, mais ce week-end, d'ores et déjà, plusieurs manifestations pour le droit au logement sont prévues. Élise Gazangel, Barcelone, RFI.
3: Et le président français Emmanuel Macron a achevé, lui, mercredi, sa visite de 2 jours en Espagne, aux côtés de Pedro Sanchez. Journée marquée par des excuses du Premier ministre espagnol après que le traité franco-espagnol ait été rejeté par le Sénat. La Chambre haute s'oppose surtout à un article prévoyant qu'un membre du gouvernement des deux pays soit invité au Conseil des ministres de l'autre pays au moins une fois tous les 3 mois. En France, l'arrivée du président argentin Javier Milei fait grincer des dents les défenseurs de la liberté de la presse. Le président argentin, ultra-conservateur, doit présider à Paris un forum destiné à séduire des investisseurs européens. Mais Javier Milei est dans le viseur de l'ONG Reporters sans frontières à cause de ses déclarations contre les journalistes. Écoutez son directeur général Thibault Brutin.
4: Le bilan de Monsieur Milei, c'est un, il faut comprendre, moins 58 places dans le classement mondial de la liberté de la presse pour l'Argentine. Donc c'est un véritable désastre qui passe par une violence verbale complètement débridée. Le vocabulaire qui remonte d'une analyse de ses réseaux sociaux est un vocabulaire perpétuellement dépréciatif. C'est un disciple de Donald Trump, mais qui pousse la méthode peut-être encore plus loin, puisque lui cherche à décrédibiliser les journalistes avant même qu'ils aient publié quoi que ce soit, et il en a fait un slogan. On ne déteste pas assez les journalistes. On aurait tendance à croire que M. Milei est un clown, et il l'est, mais c'est un clown qui emporte de graves conséquences. J'ai pu, il y a quelques mois encore, m'entretenir avec Julia Mengolini, journaliste argentine qui a été menacée par Milei directement. Eh bien, je peux vous dire que les séquelles psychologiques, que la violence même physique que ça déclenche, tout cela est bien réel.
3: Javier Milei qui sera reçu ce jeudi au Palais de l'Élysée par le président français. Le directeur général de l'ONG Reporters sans frontières, Thibault Brutin, interrogé par Baptiste Coulon.
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7: Aux Philippines, entre exode rural et crise du logement, le cimetière de Manille est devenu un lieu de vie. La misère y niche entre les tombes. Depuis la fin du 19e siècle, d'illustres personnages y ont construit leur mausolée. 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Depuis, quand la capitale est trop chère, bien d'autres habitants mettent le cap sur la cité des morts. Manille, le cimetière prend vie, un grand reportage signé Juliette Chénion.
8: Ici, c'est la tombe du président Manuel Rochas, le successeur de Manuel Quezon.
9: C'est un gros cube noir qui fait office de mausolée de cet ancien président et c'est posé au milieu d'un rond-point. Des ronds-points, il y en a plusieurs dans le cimetière nord de Manille, le plus grand de la capitale des Philippines, 54 hectares où reposent plus d'un million de défunts.
8: Je m'appelle Liliane Tiglao, j'ai 69 ans.
9: Pour nous guider, nous sommes avec Liliane, une femme à la silhouette menue, les cheveux gris et un regard vif. Certains mausolées ont la taille d'une chapelle, suivant la richesse des familles. Les mausolées sont plus ou moins grands et il y en a plusieurs qui sont emblématiques ici.
8: Ici, c'est la pyramide que vous vouliez voir. Ça appartient à la famille de l'ex-présidente Gloria Macapagal Arroyo.
9: Donc c'est un mausolée en forme de pyramide, effectivement. Et puis à l'entrée, il y a 2 statues de sphinx qui se font en face.
8: Je ne sais pas d'où vient le style.
10: Oh, this one. This is a horse.
9: Au loin, on entend un convoi funéraire, Liliane a l'habitude.
8: Je vis ici depuis 1996. Je suis venue ici par amour. J'ai suivi l'homme que j'aimais et qui habitait ici. Ici, j'enseigne, je suis bénévole. Je fais un peu de tout.
9: Comme Liliane, au moins 6000 personnes bien vivantes habitent ici, parmi les morts et les tombes.
11: Ici, ça ressemble à une ruelle d'un petit village ou d'une petite ville. Les habitants vivent dans les tombeaux. Ici, voilà, on voit, il y a un frigo, il y a une télé, une enceinte. Ici, sur les grilles du mausolée, il y a des torchons qui sèchent.
9: Pour se déplacer, il faut emprunter des tricycles, des tuk-tuk ou marcher sous un soleil écrasant.
11: Il y a beaucoup de raccourcis et de chemins. C'est un vrai dédale. Il y a quelques rues qui sont identifiées, mais entre deux rues, il y a facilement une douzaine, voire une quinzaine de rangées de tombes.
9: Liliane est engagée dans plusieurs associations de résidents du cimetière. Elle connaît tout le monde et nous emmène rencontrer son fils.
12: Je m'appelle John John, j'ai 51 ans, je vis dans le cimetière nord de Manille.
9: John John, de son vrai prénom Angelito, se réveille d'une sieste. Il dormait sur un banc au deuxième étage d'un mausolée. Au rez-de-chaussée, il y a 5 tombes de granit.
12: Je m'occupe de ces tombes un peu tous les jours. Je nettoie tous les 10 jours.
11: Et on vous paye pour faire ça? La famille vous paye?
12: Oui, une fois par an. 1000 pesos, 14 euros par an. Pour d'autres tombes, c'est 700 ou 800 pesos.
9: Les gardiens de tombes comme Angelito rassurent les familles des morts, inquiètent des pillages ou de voir des inconnus s'installer dans leur mausolée. Angelito s'occupe au total de 20 sépultures.
12: Parfois on n'a rien ici, parfois on a un peu quelque chose. Quand les gens viennent aux enterrements, là on mange bien.
9: Angelito explique que pour les Philippins, la nourriture offerte lors de funérailles ne se rapporte pas à la maison, alors les familles des défunts laissent les restes aux habitants du cimetière.
12: Ici, les morts nous font gagner notre vie. Sans morts, on ne gagne pas d'argent.
9: La plupart des habitants ici gagnent moins de 100 euros par mois, mais au moins, il n'y a pas de loyer à payer.
11: Donc vous vivez juste à côté de ce mausolée?
12: C'est en face, oui.
11: Bon, est-ce qu'on peut aller voir? Can we go and see? Angelito a 4 enfants. Donc avec sa femme, ils vivent autour de plusieurs tombes et mausolées.
9: Angelito dort donc entre deux tombes. Il nous montre sa chambre. Pour la construire, il a eu l'autorisation de vider 3 cases funéraires empilées les unes sur les autres. La pièce fait 2 mètres de haut et la largeur d'un lit simple. Il dort donc au-dessus de tombes et entre deux murs accolés à des niches funéraires.
8: Sa femme dit qu'elle sent quelque chose d'étrange quand elle dort seule.
12: Elle a l'impression que quelque chose lui tombe dessus, sur le visage. Mais moi, je vois rien. C'est comme ça, c'est rien.
11: Vous occupez de au moins une vingtaine de tombes. Pourquoi est-ce que vous avez choisi celle-ci pour vous fabriquer une chambre?
12: Parce que comme ça, pour la Toussaint, on ne me demande pas de partir quand les propriétaires viennent.
9: Chaque 1er novembre, en effet, plus de 30 000 visiteurs viennent dans le cimetière, alors les habitants, eux, doivent quitter les lieux. Angelito, en débardeur troué, short et sandales, attrape un pot de peinture blanche. Il doit entretenir plusieurs plaques de niches funéraires ce jour-là. Ces niches sont l'option la moins coûteuse pour enterrer un proche aux Philippines.
11: Ces niches, elles sont souvent colorées avec des couleurs pastel, bleu, rose, jaune. À quelle fréquence vous devez repeindre la face avant de ces niches ?
12: Pour la date d'anniversaire et du décès du mort et pour la Toussaint, ou si la famille me le demande.
11: Vous connaissez les dates par cœur ?
12: Oui, c'est mon boulot, apprendre les dates, veiller sur les morts. Quand elles viennent, les familles me disent « Merci John, ça nous aide à nous souvenir de papa ».
11: Et quand ils vous disent ça, comment est-ce que vous vous sentez ?
12: Heureux, ça me fait plaisir qu'ils apprécient ce qu'on fait.
11: Les concessions ne durent que 5 ans, il faut ensuite vider les tombes.
12: Pour vider, je prends un sac, je démolis une partie de la niche et ensuite je sors les restes et je mets tout dans un sac, sans protection, sans gants. C'est sûr que c'est pas comme les autres métiers, mais c'est notre boulot, c'est comme ça. Si tu ne le fais pas, tu ne manges pas, c'est ainsi. Parfois, je pense à partir d'ici. C'est dur, surtout quand le travail ne vient pas.
11: Vous aimeriez vivre autre part ?
12: Oui, à Tondo, chez moi.
11: Tondo, c'est le district le plus dense de Manille, plus de 600 000 habitants, entassés dans des quartiers populaires et des bidonvilles.
12: On a une maison de famille là-bas, mais mes tantes s'y sont installées. Il n'y a pas de place pour moi. Ici, c'est plus calme, mais je préférais être dans ma maison de famille.
11: Dans les allées du cimetière, s'est créée toute une économie de la débrouille, des épiceries ambulantes, des stands de nourriture, des cybercafés.
8: Ça, c'est de la nourriture assez commune dans le cimetière. On appelle ça pagpag. C'est 12 pesos l'os de poulet. Ils achètent les restes au marché. Ici, notre pagpag est hygiénique. Il y a aussi du palamig.
11: Le palamig est une boisson à base de sucre brun et d'eau. Dans une autre allée, des jeunes font cuire des burgers sur une plaque toute neuve sous un barnum, toujours entre deux tombes.
5: Je m'appelle Maxwell, enchanté.
11: Qu'est-ce que vous vendez ici ?
5: Des nouilles sautées, des burgers.
11: C'est bien de vivre dans ce cimetière ?
5: Oui, je vis ici et j'y suis né.
11: What's good in living here? Qu'est-ce que vous aimez dans le fait de vivre ici?
5: Je me sens bien, c'est calme, c'est paisible et c'est très joli.
11: Avec ses tombes aux couleurs pastel, blanche, bleue, rose et ses larges allées boisées, le cimetière nord de Manille ressemble en effet à un parc. Ici, il y a 4 tombes et au milieu, il y a une piscine gonflable qui a été installée où deux petites filles s'amusent avec leur bouée en forme de canard. Vous n'avez pas peur de vivre ici parce que dans le monde, il y a quand même beaucoup de gens qui ont peur des cimetières.
5: Oh non, non, ça ne fait pas peur du tout. Les fantômes, ça n'existe pas. Il n'y a que des vivants ici. Ce qui est dur, c'est de gagner de l'argent. Et il faut nettoyer des tombes pour gagner de l'argent.
11: Comme la majorité des Philippins, les habitants du cimetière sont catholiques, certains protestants. Ils vont souvent à la messe dans des paroisses alentours. Ils racontent s'être habitués aux tombes sur lesquelles certains en font la sieste ou mangent leur repas. Plus loin, Ryan, lui, grave des pierres tombales. Il a 32 ans et il a toujours vécu ici.
5: C'est dur de vivre ici, mais on fait avec. Ce serait mieux si on vivait à l'extérieur. L'eau, il faut aller la chercher dans les puits. C'est pas pour boire, c'est pour les autres usages. Le reste, on achète de l'eau minérale au marché dehors. Ce serait peut-être mieux d'être relogé ailleurs, dans un meilleur endroit.
11: La plupart des habitants se branchent illégalement sur des relais électriques, des câbles emmêlés pendent un peu partout dans le cimetière avec des risques d'électrocution. Il n'y a pas non plus d'égout. Mais vivre ailleurs serait difficile. En Asie du Sud-Est, Manille est l'une des villes où il est le plus compliqué de se loger. Des loyers trop chers et trop peu de choix entre les bidonvilles et les résidences luxueuses.
5: Ici, c'est mieux qu'à Tondo quand même. Tondo, c'est surpeuplé, chaotique, plein de mauvaises personnes.
13: Au moins ici, je gagne plus qu'avec un travail à l'extérieur du cimetière. Et puis, je peux passer la journée avec mes enfants. Oui, ça, c'est mon fils.
9: Les enfants jouent à lancer des boulettes de papier dans des verres posés sur des bougeoirs. Ils sont dans un mausolée où il y a 5 tombes. Il y en a un qui est à plat ventre sur son téléphone et les autres jouent. Les enfants saluent tous Liliane en amenant sa main à leur front. C'est un signe de respect envers les aînés.
8: Avant de venir vivre ici, je ne connaissais pas le cimetière. Je n'aurais jamais pensé vivre ici. Je viens d'une famille qui n'est pas pauvre. Quand mon père est venu me voir ici la première fois, il était furieux de me voir dormir sur le sol. Il m'a ramené à la maison, mais je suis revenue ici. Mes oncles et tantes, eux, m'appelaient Liliane Cimetière. Avant, je ne répondais rien, mais avec le temps et mon engagement ici, mes proches ne me voient plus pareil. Grâce à mes activités, je suis allée en France, à Bangkok. Ils le voient, ils sont fiers de moi. Ils le voient sur Facebook.
9: Au fil des ans, la population du cimetière grossit. Les premiers habitants, gardiens de tombes, fleuristes, tailleurs de pierre, ont eu des enfants, des petits-enfants qui se marient à l'extérieur et fondent à leur tour une famille dans le cimetière. Il y a les personnes comme vous qui vivent ici depuis longtemps, mais certaines sont arrivées plus récemment et souvent sont dans des endroits plus cachés du cimetière. Est-ce que vous pouvez expliquer un peu ce qu'il se passe? Pourquoi des gens continuent à venir ici sans avoir forcément d'emploi dans le cimetière?
8: Oui, c'est arrivé, ça arrive. Beaucoup de gens d'en dehors du cimetière, dont les maisons de fortune sont démolies, ont commencé à venir ici. À l'époque, l'administrateur du cimetière était bien indulgent avec eux. Il ne faisait rien pour les arrêter, même quand il les voyait débarquer avec leurs affaires. Qu'ils s'installent dans le cimetière, ça nous va. Sauf quand parfois des gens viennent se cacher pour fuir les autorités. Car dans ce cas, c'est nous tous qui trinquons.
9: Depuis que le cimetière est habité, plusieurs maires de Manille ont mené des évictions, mais les habitants se réinstallent. Le directeur du cimetière, lui, a expliqué plusieurs fois dans la presse tolérer la présence des gardiens de tombes, tout en considérant que personne ne devrait vivre ici. Liliane pense la même chose.
8: Depuis le début, les différentes associations de défense des habitants du cimetière demandent à être dans des programmes d'aide au logement ou au relogement. Encore aujourd'hui, je me rends à des réunions sur le sujet. J'aimerais dire aux agences du gouvernement qui veulent nous aider de nous considérer comme des partenaires, pas comme des bénéficiaires d'aide. Mais ils ne nous demandent jamais notre avis. Ils décident tout seuls. Même dans notre association, les gens se lassent. On nous a dit qu'on ne pouvait pas prétendre à des logements sociaux, car selon eux, nous ne sommes pas dans des habitats illégaux puisque nous avons un logement ici. Mais je continue de me battre pour qu'on soit un jour relogé.
9: Des projets de relogement ont échoué. Les habitations proposées étaient trop loin des emplois ou dans des zones mal famées. Autre inquiétude pour Liliane, l'absence de papiers d'identité pour des enfants nés dans le cimetière et non déclarés, ce qui complique l'accès à des aides du gouvernement.
8: Je voudrais vraiment que tous les enfants et les jeunes sortent d'ici. Ils ont droit à une vie normale avec les vivants, sans niche funéraire, sans croix et sans tombe.
10: Walang krus, walang lapida.
9: Avec des bénévoles de l'association ATD Carmonde, Liliane et d'autres habitantes animent des cours de soutien pour les enfants du cimetière. Cela a lieu une fois par semaine à l'ombre de grands arbres, car l'inscription à l'école a beau être gratuite aux Philippines, l'éducation pèse sur le budget des familles.
8: Tous les jours, il y a des devoirs et il faut faire des collages, acheter du papier, des cahiers, ça coûte cher. 1,40€ à 2€ pour qu'elles puissent manger aussi. Quand mon petit-fils allait à l'école primaire, les enfants disaient « Tu es bien fière pour quelqu'un qui vient du cimetière » ou alors « Tu pues la mort ». Dans une autre école, pas la mienne, des professeurs aussi faisaient des remarques. Ils disaient aux enfants « Toi, tu as vraiment les manières de quelqu'un qui vit dans un cimetière ».
9: « L'un des programmes d'ATD Carmonde s'appelle Angalik. Il a été mis en place en 2012. Le but, aider les enfants à faire leurs devoirs et à regagner confiance en eux. En fin d'année scolaire, l'association organise même une cérémonie de remise des diplômes. La fête a lieu dans un quartier en dehors du cimetière sur un terrain de basket où ont été installées des chaises en plastique, une enceinte et des arches de ballons gonflables. Certains ont sorti leur tenue préférée, une robe rouge à volant, des baskets toutes blanches. On voit que plusieurs se sont fait vraiment beau pour recevoir leur diplôme. Marianne, 36 ans, est venue avec sa fille.
14: Je l'ai inscrite car elle avait du mal en lecture et en écriture. Maintenant, elle y arrive mieux. Notre rêve, c'est qu'elle ne soit pas comme nous. Quelle est une meilleure vie que la nôtre?
9: Cet événement est aussi l'occasion de se faire croiser deux mondes, celui des familles du cimetière et celui des bénévoles. Rosanne est volontaire pour ATD Carmonde depuis 5 ans.
15: Je viens d'une île et pour moi, au début, c'était étrange de voir des gens vivre dans un cimetière. Dans ma culture, on ne mélange pas les vivants et les morts et on croit aux fantômes. On doit respecter les morts. Mais en passant plus de temps dans le cimetière, j'ai compris que les habitants n'avaient pas le choix. Ils aimeraient bien vivre ailleurs.
9: De leur côté, les habitants du cimetière, eux, aiment dire aux visiteurs que ce ne sont pas des morts dont il faut se méfier, mais bien des vivants. Juliette Chénion, de retour de Manille, RFI.
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18: Bonsoir. Un nouveau chapitre dans l'industrialisation de l'Afrique selon le milliardaire nigérian Dangote qui a donné le coup d'envoi du chantier de sa méga raffinerie à Lamu au Kenya. Au Maroc, le début des tractations pour la nouvelle première ministre en vue de former un gouvernement de coalition. Nous y reviendrons avec Sofiane Amazian. Ce sera le dossier d'Afrique Soir. La reprise des hostilités dans le nord de l'Éthiopie entre groupes armés et l'armée fédérale. La Côte d'Ivoire intensifie sa lutte contre l'orpaillage illégal. Les autorités se sont donné 6 mois pour éradiquer le phénomène. Les sports et l'incroyable saison de l'athlète sénégalais Sali Sarr, star du triple saut mondial. Et puis musique avec la grande époque du funk de Mogadiscio avec le groupe somalien Dur Dur Band, emblématique de cette musique des années 70-80. Mais d'abord au Niger, un mois d'inquiétude pour les proches de Moussa Kaka, notre confrère qui a été pendant longtemps le correspondant de RFI à Niamey. Il a quitté les locaux de son média, la radio-télévision Sahraounia, pour rentrer chez lui le 31 août au soir à Niamey. Mais il n'y est jamais arrivé depuis un mois. Ni sa famille, ni son avocat n'ont eu de contact avec lui. Les autorités nigériennes n'ont jamais communiqué sur sa situation. Reporters sans frontières évoque une disparition forcée. Elle dit avoir de bonnes raisons de penser que les autorités militaires de Niamey y sont pour quelque chose. RSF a donc saisi les Nations Unies cette semaine, comme l'explique son directeur pour l'Afrique subsaharienne, Sadibou Marong.
19: Les autorités nigériennes elles-mêmes qui devaient communiquer, qui devaient ouvrir une enquête qui devaient rassurer ne l'ont pas fait. Dans un tel contexte, il est très compliqué de pouvoir avoir un peu du factuel sur le cadre. Ce qui est factuel, c'est que Moussa Kaka, qui le 31 août dernier avait fini son travail, était en train de rentrer, il n'est jamais arrivé à la maison. Et nous avons donc depuis lors des éléments qui concourent à dire qu'effectivement, les autorités militaires y seraient pour quelque chose, ou en tout cas des éléments qui leur sont liés, ou bien même des éléments qui leur sont favorables. Donc de ce point de vue, et face à leur mutisme depuis 30 jours, Reporters sans frontières a estimé nécessaire de saisir le groupe de travail des Nations Unies sur la disparition forcée afin qu'il demande aux autorités nigériennes d'ouvrir une enquête et de communiquer sur les circonstances. Auparavant, nous avons également saisi la rapporteuse spéciale de l'Union africaine sur la liberté d'expression et l'accès à l'information. Et pour nous, il est crucial que les autorités réagissent. Il est tout aussi crucial que Moussa Kaka puisse retrouver la liberté, retrouver les siens et reprendre son travail.
18: Sadibou Marong avec Magali Lagrange et notre confrère Moussa Kaka a déjà passé plus d'un an de prison entre septembre 2007 et octobre 2008. C'était sous la présidence de Mamadou Tandja. L'an dernier, il avait été inculpé pour complicité de diffusion de documents de nature à troubler l'ordre public. Ça y est, c'est parti pour le chantier de la méga raffinerie du groupe nigérian Dangote. Le chantier a été lancé en grande pompe dans le port de Lamu, sur la côte du nord-est du Kenya, en présence des présidents ougandais, béninois, togolais, du premier ministre éthiopien, aux côtés du milliardaire Aliko Dangote et du président kenyan William Ruto. Cette raffinerie devrait permettre de traiter 700 000 barils de pétrole brut par jour. Les travaux vont durer jusqu'à 2030, a priori pour un coût d'environ 16 milliards de dollars. Un projet salué comme étant historique. Alban Tiroir est notre envoyé spécial à l'amour.
20: C'est coiffé de casques bleus au bord de l'océan Indien qu'Aliko Dangote et le président William Ruto ont lancé la construction de la méga raffinerie. Pour le Nigérian, ce projet marque un nouveau chapitre dans l'industrialisation de l'Afrique.
21: Pendant trop longtemps, notre continent a été riche en ressources, mais pauvre en matière de création de valeur et de transformation. L'Afrique ne peut pas construire une prospérité durable en exportant ce qu'elle possède et en important ce dont elle a besoin. Nous devons créer davantage de valeur ici, chez nous, en Afrique. C'est la raison pour laquelle nous sommes réunis ici.
20: Le Kenya espère lancer sa production commerciale de pétrole brut en décembre. Elle sera bien inférieure aux capacités de la raffinerie, mais celle-ci pourra également être approvisionnée en brut depuis d'autres pays. Pour le président William Ruto, les enjeux sont importants. Le Kenya a selon lui dépensé plus de 4 milliards de dollars pour importer des produits pétroliers l'année dernière.
22: Une raffinerie ne fera pas disparaître cette facture du jour au lendemain. Mais ce chiffre montre pourquoi le Kenya et ses voisins doivent se doter de capacités de raffinage plus proches des marchés que nous desservons et développer de nouvelles industries autour de cette activité.
20: L'ONG Greenpeace s'inquiète toutefois des conséquences potentielles d'un tel projet sur l'écosystème marin de l'archipel de Lamu. Les impacts environnementaux et sociaux feront l'objet d'une évaluation rigoureuse, a affirmé William Ruto. Alban Tiroir, Lamu, RFI.
18: Et ce projet de raffinerie est également contesté en justice par des ONG de défense de l'environnement. Les habitants du comté de Lamu affirment que les terres où sont installées leurs familles sont menacées. Aliko Dangote, le milliardaire, assure qu'il n'est pas effrayé par ceux qui pourraient le traîner devant les tribunaux. Quoi qu'il en soit, avec cette raffinerie, le Kenya espère devenir une porte d'entrée pour le marché pétrolier en Afrique de l'Est. Aliko Dangote prévoit de créer 60 000 emplois. Il prédit une forte augmentation de l'activité dans la région au cours des prochaines années. Lisa Fabian.
23: La future raffinerie de Lamu va nécessiter un approvisionnement continu en pétrole brut, mais aussi en combustible, en eau ou encore en électricité. Le projet inclut la mise en service d'usines de dessalement et de recyclage de l'eau et la construction d'une centrale électrique dédiée de 1000 MW. L'approvisionnement en pétrole brut devrait principalement se faire via le port en eau profonde de Lamu, situé dans la baie de Manda sur la côte continentale, et mis en service en mai 2021. À partir de mi-décembre, le Kenya Kenya doit justement lancer une production commerciale de pétrole brut dans le bassin de South Lokichar. Mais les objectifs annoncés, entre 20 000 et 50 000 barils à terme, sont très modestes par rapport aux capacités de la méga-raffinerie. Le reste du produit brut nécessaire à son fonctionnement sera acheminé depuis l'étranger, toujours via le port en eau profonde. Les gisements ougandais intéressent aussi Aliko Dangote. Enfin, ce projet de raffinerie pourrait relancer le développement du corridor multimodal Lamu-Soudan du Sud-Éthiopie, qui vise à faire du nord du Kenya une porte d'entrée commerciale pour les marchés de la Corne de l'Afrique.
18: Lisa Fabian,
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18: En RDC, une loi pour mieux encadrer l'IVG, l'interruption médicale de grossesse, a été déposée par un député. Elle doit encore passer par le bureau d'études de l'Assemblée nationale avant d'arriver devant les élus. Pour l'auteur du texte, avocat de profession, il ne s'agit pas de légaliser l'avortement, mais d'harmoniser la loi congolaise qui, avec ce que l'on appelle le protocole de Maputo, qui autorise l'avortement dans des cas d'agression sexuelle, de viol, d'inceste ou lorsque la grossesse met en danger la santé ou la vie de la mère ou du fœtus. Pour Paki Ganini Atabakutuba, il faut harmoniser les textes pour mieux préserver la santé des femmes.
0: Nos mamans, nos femmes, nos jeunes filles sont violées en cascade dans chaque minute. Une femme violée tombe enceinte. On vous demande à cette femme-là de garder cette grossesse. Une femme y a subi de l'inceste. Elle tombe enceinte. Demande à cette femme de garder cet enfant. C'est inadmissible. Nous devons s'adapter à l'évolution et puis nous devons être conscients face à cette réalité. Cette catégorie de personnes, nous voulons cette fois-ci qu'elle se présente librement devant son médecin et avorte sans forme de procès. L'on ne peut pas cautionner l'inceste, l'on ne peut pas cautionner le viol, violence sexuelle et autres. Parce que cette femme-là qui protège la vie du fœtus, elle-même aussi a ses droits. C'est ça ma motivation, parce que il y a des avortements clandestins d'après des rapports de OMS et autres. C'est inadmissible. Vaut mieux encadrer, vaut mieux protéger et harmoniser ces domaines d'avortement pour éviter les pires. Donc, voilà la motivation de notre démarche.
18: Des propos recueillis par Paulina Zidi. Le pape Léon XIV appelle au dialogue après la reprise des hostilités dans le nord de l'Éthiopie. Les combats ont éclaté il y a 8 jours entre l'armée éthiopienne et les rebelles du Tigré et leurs alliés. Selon l'organisation ACLED, les combats se concentrent aujourd'hui aux frontières du Tigré sur 2 fronts. Alexandra Bonjon.
1: À l'est, en région Afar, les troupes tigréennes du TPLF, alliées à un groupe armé Afar nommé Ugugumo, font face à l'armée fédérale. Selon le président de cette région Afar, qui est un allié des autorités fédérales, des troupes érythréennes sont également présentes et contrôlent le nord de l'État. Selon l'organisation ACLED, les rebelles veulent y couper un important axe routier qui relie Djibouti à la capitale éthiopienne, comme ils l'avaient fait lors de la guerre du Tigré, et perturber cette route commerciale. Le second front, le plus important, est celui dans le sud du Tigré, à la frontière avec l'Amara, le long de l'axe routier qui descend de la capitale tigréenne Mekele vers Addis Abeba. Sur ce front, les milices Amara, les Fano, se battent aux côtés des forces tigréennes contre l'armée fédérale. Des affrontements à l'arme lourde et des tirs de drones ont été signalés autour d'une dizaine de localités, dont 2, Alamata et Sekota, sont passés sous contrôle de l'armée éthiopienne ces derniers jours. Selon les dernières informations, indique ACLED, l'armée se dirigerait désormais vers le nord, vers Mekele.
18: Alexandra Branjon, 22h40 en temps universel, vous écoutez Afrique Soir. Moins de 24 heures après sa nomination par le roi Mohamed VI comme chef du gouvernement, Fatima Ezzahra El-Mansouri, première femme à occuper ce poste, a organisé aujourd'hui plusieurs rencontres. Pour rappel, le PAM, le Parti Authenticité et Modernité, est arrivé en tête des législatives avec 97 sièges remportés. Pas d'avancée majeure à la suite de ces premières consultations, mais des signaux positifs, Sofiane Amazian.
2: Fatima Ezzahra El-Mansouri a d'abord reçu successivement à Rabat, une délégation du Rassemblement National des Indépendants, arrivée deuxième, puis de l'Istiklal, arrivée juste derrière lors du dernier scrutin. Interrogé par la presse, le secrétaire général du RNI, Mohamed Chouki, a qualifié la discussion de franche, claire et responsable, et qui a permis d'aborder les défis principaux que le royaume chérifien doit relever. Sur la question du ralliement, Mohamed Chouki a simplement répondu, je cite, que son parti allait agir en formation politique responsable pour l'intérêt suprême du royaume. Même conclusion, ou presque, qu'après les premières tractations avec l'Istiklal, pas de décision définitive mais quelques orientations partagées par le secrétaire général du parti, Nizar Baraka, qui a insisté sur le défi de réconcilier le peuple marocain et sa classe politique avec des mesures concrètes, notamment sur le plan social. La question d'une participation au prochain gouvernement sera posée lors d'un conseil national prévu ce samedi. Fatima Ezzara El-Mansouri ne se ferme pas de porte lors de ces négociations, puisqu'elle s'est également entretenue en fin d'après-midi avec les responsables du mouvement populaire, parti de droite arrivé cinquième, et l'Union socialiste des forces populaires, de gauche, deux partis qui ne figuraient pas dans la coalition sortante.
18: Alors va-t-elle trouver des soutiens chez d'autres partis politiques, le tout dans un contexte social tendu, marqué par une forte abstention lors du dernier scrutin? Abdellah Tourabi, journaliste politique, chroniqueur en magazine marocain tel quel, était l'invité de Nicolas Sûr.
3: Il y a deux scénarios possibles. Le premier scénario est un scénario qui est complètement arithmétique, de dire on va reconduire la majorité sortante, sachant que les trois partis qui composaient la majorité sortante sont les trois partis qui sont arrivés promis. Donc il y a cette possibilité de avoir cette majorité confortable.
4: Le RNI
3: et l'Istiklal. Et le Cirque-là, ça c'est une possibilité, d'accord? La deuxième possibilité, c'est d'avoir un changement de majorité, c'est-à-dire d'avoir le PAM, le Cirque-là, mais aussi d'avoir des partis de gauche, enfin l'ancienne gauche marocaine traditionnelle, pour rejoindre ce gouvernement et renforcer le côté politique, parce qu'on sait très bien que l'opposition va être très très forte au Maroc, avec le retour en force des islamistes au Maroc, mais aussi avec l'extrême gauche qui a gagné quelques sièges aux élections.
4: Les islamistes du PJD ont dit qu'ils seraient dans l'opposition, eux qui ont fait leur retour en force lors des dernières législatives avec 54 députés. Ils seront un adversaire sérieux pour elle.
3: Ah, ça sera un adversaire redoutable, ça c'est sûr. Parce que voilà, enfin, je rappelle, enfin, aux éditeurs qu'en 2021, il y avait une défaite historique du parti islamiste. C'est-à-dire, il a perdu 1 million de voix. Il est passé de 122 sièges à 13 sièges. Enfin, vous imaginez le revers. Là, ils sont revenus. Et pourtant, même avec un petit groupe parlementaire, il a été extrêmement présent dans les débats parlementaires. Là, il revient avec un groupe parlementaire qui est assez étoffé. Je pense qu'il y aura aussi la présence d'autres partis, enfin, d'extrême gauche. Je pense que les débats parlementaires vont être extrêmement intéressants et houleux au Maroc les mois à venir.
4: Au-delà de la composition du gouvernement, quels sont les dossiers prioritaires auxquels Fatima Ezzara El-Mansouri va devoir s'atteler?
3: Je pense qu'il y a deux, trois questions qui sont très importantes, mais la question la plus importante pour moi, c'est la question du niveau de vie et la cherté de la vie. Enfin, maintenant, Maroc, enfin, je pense qu'on a les mêmes problèmes en France en ce moment où les gens se plaignent d'inflation et de l'augmentation de certains prix. Donc, la question des niveaux de vie et le pouvoir d'achat des Marocains est une question qui est très, très importante au Maroc et sur laquelle le gouvernement prochain sera très attendu.
4: Elle devra également porter la co-organisation du Mondial 2030.
3: C'est pour ça qu'on appelait ce gouvernement le gouvernement du mondial, et parce que voilà, il sera en charge de l'organisation, parce que le Maroc en ce moment c'est un chantier ouvert, pour les infrastructures, pour accueillir la Coupe du Monde. Mais je pense qu'il y a aussi des questions très importantes dans le niveau de vie des Marocains, qui est une question extrêmement importante au Maroc.
18: Abdellah Tourabi, journaliste politique, avec Nicolas Sûr. Quand les taxis ont des oreilles, en Guinée, un jeune homme poursuivi pour tentative de trouble à l'ordre public a finalement été relaxé. Il était accusé d'avoir tenu dans un taxi collectif des propos sur la situation sécuritaire de son pays. Parmi les passagers se trouvait un gendarme en civil. Sedouba Souma, c'est le nom du jeune homme, a donc été relaxé par le tribunal de première instance de Kaloum. Et dans cette affaire, les défenseurs des droits de l'homme dénoncent un climat de suspicion, Carole Valade.
6: Le président du tribunal de première instance de Kaloum, Mamadou Saliou Diallo, a jugé que les faits reprochés au jeune homme ne constituaient pas une infraction pénale. Il a ordonné donc la libération du prévenu après un mois de détention. Le 1er septembre, Sedouba Souma avait été arrêté le soir alors qu'il se rendait chez sa petite amie en taxi collectif. Et selon un gendarme en civil qui voyageait dans le même véhicule que lui, il aurait répondu « Moi aussi, j'en ai entendu parler » au chauffeur qui évoquait des affrontements à venir en Guinée dans les prochains mois. Sedouba Souma l'a toujours nié. Lui affirmait que le chauffeur, qui est depuis introuvable, parlait en réalité des nouvelles mesures d'austérité annoncées par le gouvernement. À la sortie du tribunal, il a laissé son frère exprimer avec beaucoup d'émotion le soulagement de la famille et conseiller à tout un chacun de se méfier et de réfléchir à ce qu'elle dit en public.
18: La Côte d'Ivoire intensifie sa lutte contre l'orpaillage illégal. Les autorités se sont donné 6 mois pour éradiquer le phénomène. Une série de mesures a été adoptée, comme le durcissement des sanctions. Illustration avec la remise de plusieurs équipements aujourd'hui aux forces de sécurité. Fanny Noirot-Cabré.
5: 300 motos, 30 véhicules pick-up, 12 Zodiac et des drones. Ce matériel est destiné à renforcer les moyens d'action du GSLOA, le groupement spécial de lutte contre l'orpaillage illégal, une unité créée en 2021. Objectif affiché par les autorités, gagner en mobilité et pouvoir mener des opérations sur terre comme sur l'eau, de jour comme de nuit. Il s'agit notamment de renforcer la surveillance et la cartographie des sites clandestins. La lutte contre l'orpaillage illégal est devenue une exigence de sécurité nationale, selon les mots de Fidel Sarasoro, le secrétaire exécutif du Conseil national de sécurité. La semaine dernière déjà, le gouvernement ivoirien avait adopté un projet de loi modifiant le code pénal. Le texte durcit les sanctions de 50 à 100 millions de francs CFA d'amende et 2 à 5 ans de prison pour les acteurs impliqués. Les peines peuvent atteindre 20 ans d'emprisonnement lorsque les faits mettent en cause un agent public. Fanny Noirot-Cabré, Abidjan RFI.
18: Le sport et Sadi Sarr, eh bien la nouvelle reine de l'athlétisme sénégalais, elle est à Dakar depuis plusieurs jours. Après sa saison incroyable au triple saut, elle a bataillé avec les meilleurs mondiaux avant de remporter la finale de la Ligue de Diamants à Bruxelles. Et donc au Sénégal, l'heure est aux célébrations. Elle a été accueillie en star au pays avec les honneurs. Elle a porté cet été le record du Sénégal du triple saut à 15,08 m. Reportage Baba Karfal.
11: Elle est applaudie partout où elle passe, comme dans cette cérémonie présidée par la ministre des Sports, où Sadi Sarr a présenté ses 3 médailles majeures gagnées cette année.
12: 2026, je peux dire, c'est une année réussie. C'était des objectifs qu'on travaille avec mon coach, mon manager. C'était un plan pour voilà aller titiller les grands champions et participer dans les Diamond League, gagner surtout les Diamond League, que ce soit les championnats du monde.
11: Nouvelle record woman du triple saut féminin sénégalais. Elle a rendu hommage à celle qui a détenu 22 ans avant elle ce record, Feu Kenndoui, disparu en 2023. Et Sadi Sarr ne veut pas s'arrêter là. Elle veut encore sauter plus loin.
12: L'année prochaine, nous avons les championnats du monde et les Jeux africains, je pense bien. Et après, en long terme, je veux dire, on peut bien préparer les Jeux olympiques 2028.
11: À 23 ans, Sadi Sarr compte aussi apporter sa jeune expérience aux athlètes sénégalais qui participent au JOJ dans un mois. Babacar Fall, Dakar, RFI.
18: Sadi Sarr sur les traces peut-être de l'illustre Françoise Bango, la Camerounaise double championne olympique du triple saut. En RDC, 8 ans après la promulgation du code minier, le gouvernement envisage une nouvelle réforme. L'État estime que les recettes minières restent inférieures au potentiel de ce secteur. Ainsi, à Lubumbashi et à Kolwezi, la société civile recommande une réforme qui permette à l'État de mieux capter les recettes. C'est Afrique Éco avec Denise Maéo.
13: Entre 2018 et 2022, par exemple, les recettes fiscales en RDC sont passées de 4 milliards de dollars à au moins 5 milliards 500 millions selon le FMI. Mais pour les acteurs de la société civile, plusieurs défis restent à relever. Fabien Mayani est le chargé du programme au Centre Carter.
24: Le premier problème, c'est le nombre d'impôts, taxes, droits et redevances que les entreprises doivent payer. On est autour des 60. Ça pose problème. C'est pour ça que parmi les recommandations ici, on a dit qu'il faut qu'on arrive à diminuer le nombre d'instruments fiscaux, mais aussi regarder la question de l'utilité même de certains instruments qui sont là.
13: Au-delà des taxes, le régime fiscal d'exception dont bénéficie la société minière Sicomine, créée dans le cadre de l'accord RDC-Chine, pose aussi problème. Selon le ministère du Budget, ce régime fait perdre à l'État près $1 milliard par an. Pour Fabien Mayani, il faut y mettre fin.
24: Ce modèle particulier met en place des exonérations fiscales qui font perdre à l'État des recettes. On a la même chose aussi avec l'accord qui était récemment signé avec les Américains, qui semble aussi créer des particularités vis-à-vis du code minier. Ce qui a été recommandé, c'est que tous les opérateurs miniers doivent être soumis au régime fiscal du code minier.
13: La société civile dénonce aussi les faiblesses dans le recouvrement de l'impôt sur les bénéfices excédentaires des sociétés minières en période de hausse des prix. Maître Jean Keba est membre de l'ONG AfriWatch.
8: Vous avez l'impôt sur les bénéfices excédentaires, mais pour lequel l'État a difficile à le recouvrer parce que la régie financière qui recouvre cet impôt n'a pas la maîtrise des études de faisabilité mises à jour des entreprises minières qui sont redevables.
13: Des études de faisabilité qui permettent d'évaluer la rentabilité de l'entreprise. Annie Tibola, membre de la dynamique des femmes du secteur minier, propose plutôt une redevance minière fixée en fonction du prix du minerai sur le marché, à l'image de la Zambie.
9: Pour le cuivre, lorsque le prix est supérieur à 4500 par tonne, on applique le taux de 4%. Lorsque c'est 9000, on applique le taux de 10%.
13: Pour sa part, la Chambre des mines estime qu'il faut avant tout évaluer l'application de l'actuel code minier avant toute réforme. Denise Mayo, Lubumbashi, RFI.
18: Et on salue nos auditeurs à Lubumbashi. Afrique Echo, c'est à retrouver, comme nos chroniques d'ailleurs, sur notre site internet www.rfi.fr. De la musique dans Afrique Soir à présent avec le label Analogue Africa qui sort une nouvelle compilation consacrée au fameux groupe somalien Dur Durban dont vous allez nous parler, Pierre Vallée. Bonsoir.
10: Bonsoir Sylvie.
18: Après les volumes 1 et 2, le label vient logiquement de sortir les volumes 3 et 4 d'un groupe qui demeure emblématique de la musique somalienne.
10: Oui, Dur Durban, un groupe que j'adore vraiment, j'étais assez impatient de pouvoir vous en parler. Et je me permets de faire un petit rappel historique qui va nous aider à comprendre un peu mieux ce groupe. On est à la fin des années 70, le monde est en pleine guerre froide et pour le dire vite, chaque pays est sommé de choisir son camp entre le communisme de Moscou et le capitalisme de Washington. La Somalie à cette époque est dirigée par le général Siad Barre, un dictateur soutenu par Moscou qui tente d'établir un socialisme scientifique et qui tente aussi d'annexer l'Ogaden, une région située à l'est de l'Éthiopie. Malheureusement, les soviétiques soutiennent aussi les rebelles de l'Ogaden, ce qui pose problème, et ils finissent par lâcher le général Siad Barre qui, tout naturellement, va se tourner vers les États-Unis.
18: Et cette décision, Pierre, est importante puisqu'elle va avoir des conséquences.
10: Oui, parce que désormais, pour les musiciens, il est de bon ton d'afficher ses influences américaines. À l'époque, les artistes qui ont la cote, c'est James Brown, Michael Jackson, Bob Marley. Les musiciens somaliens vont s'inspirer de ces artistes occidentaux pour moderniser la musique traditionnelle et ils vont ainsi créer ce qu'on va appeler le Mogadishu Funk.

0: Le Mogadiscio Funk, c'est dans Afrique Soir avec Pierre Vallée. Alors comment, Pierre, le Dur Band va-t-il se distinguer des autres groupes?
1: Eh bien, d'abord parce que le fondateur du groupe, Issé Dahir Kassim, pianiste et chef d'orchestre, recrute ceux qu'il considère comme les meilleurs musiciens de Mogadiscio. Et pour cela, il n'hésite pas à les débaucher des groupes dans lesquels il joue déjà pour former une sorte de Dream Team avec notamment Adan Handal à la batterie et Issé Dahir Kassim à la basse, qui forme une section rythmique au groove redoutable. Ensuite, à l'époque, les musiciens sont subventionnés par l'État. Mais le Dur Band refuse cet argent, ce qui lui offre une plus grande liberté artistique, même si ses chansons ne parlent que d'histoire d'amour. Il ne s'agit pas non plus d'aller chatouiller le dictateur. Enfin, le groupe va embaucher un ingénieur du son, ce qui ne se fait pas du tout à l'époque, et cet ingénieur va travailler avec les musiciens sur la longueur et leur trouver ainsi un son unique.
0: Et la recette fonctionne. Hein.
1: Oui, le groupe connaît un succès énorme en Somalie, mais aussi dans toute la région, en Éthiopie, à Djibouti, au Kenya, jusqu'en 1991. Le régime de Siad Barre tombe et la Somalie tombe elle aussi assez brutalement dans une crise qui n'en finit toujours pas. Les musiciens de Dur Band partent en exil, certains en Éthiopie, d'autres aux États-Unis, et le groupe est disloqué. Mais presque 40 ans plus tard, Dur Band reste le groupe emblématique de la Somalie et son énergie est toujours intacte.

du funk de Mogadiscio, c'était le choix de Pierre Vallée avec la contribution Torton Swole. Merci de nous avoir suivis, toute l'équipe d'Afrique Soir vous salue bien. Raphaël Azizi à la réalisation, Alexis Guilleux à la rédaction en chef, Guillaume Bédran attaché d'édition, restez avec nous. L'info revient dans quelques instants. Et puis j'avais oublié Sofiane Amazian qui est avec nous ce soir.

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0: 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Bonsoir Jérôme Bastion, c'est
1: bonsoir,
0: à vous pour le journal.
1: Merci beaucoup Sylvie Berruet, je prends volontiers ce micro que vous me laissez et je souhaite bienvenue à tous et toutes les auditeurs et auditrices sur cette radio pour un nouveau point sur l'actualité de notre planète. Au sommaire de cette édition, le Premier ministre israélien Benjamin Netanyahou a salué le courage du commandant de bord indien agressé par son copilote omanais en plein vol de Fly Dubai entre les Émirats Arabes Unis et Israël, épargnant la vie de 174 passagers. Les raisons de l'altercation entre les deux pilotes demeurent inconnues. L'annonce figure en une du portail d'information turc T24 quand on y accède depuis l'étranger, mais la page du site est elle totalement bloquée par décision de justice pour propagande LGBT, point d'orgue d'une campagne contre la promotion de l'homosexualité dans ce pays. Lourde peine pour des passeurs de migrants clandestins impliqués dans le pire naufrage jamais survenu dans la Manche entre France et Grande-Bretagne. De 6 à 10 ans de prison ont été requis contre 4 Irakiens et 2 Afghans. Et puis en fin de journal, nous ferons un tour à Wall Street pour la bourse de New York.
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1: Ils ont pu enfin, en fin de journée, enlacer leurs proches dans la soirée à l'aéroport Ben Gurion de Tel Aviv. Les 174 passagers du vol Fly Dubai FZ-1073 ont vécu un véritable cauchemar ce mercredi. Leur avion au départ de Dubaï et à destination de Tel Aviv a en effet été dérouté en urgence vers l'Arabie Saoudite à cause d'un grave incident à l'intérieur de l'avion. D'après les témoins, tout s'est déroulé derrière la porte du cockpit. Israël dénonce de son côté une tentative d'assassinat, mais il reste beaucoup de questions sans réponse. Sofia Katsenkova.
2: C'est une longue journée qui s'est achevée ce mercredi soir pour les 174 passagers de ce vol Fly Dubai et son équipage. Partis de Dubaï dans la nuit du mercredi, leur